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1: Réveillez-vous en douceur, mais en étant déjà bien informé, il est 5h. Bienvenue dans le Choco Morning de Radio 4. On vous sert le premier café de la journée avec toute l'actu. Voici le flash.
2: Bonjour à tous. L'essentiel de l'actualité, au moins 2 morts et 20 de blessés, dont 2 graves, c'est le bilan provisoire d'un accident qui a eu lieu en Allemagne hier. Un automobiliste a foncé sur la foule dans une rue très fréquentée de Leipzig. Le chauffard a été interpellé. Selon les autorités, il souffrirait de troubles mentaux. La Mayenne et la Sarthe placées en vigilance orange pluie et inondation. Une alerte valable au moins jusqu'à 18h ce soir. On attend des cumuls de 30 à 60 mm. Le centre Val-de-Loire et l'Île-de-France pourraient également être concernés par une alerte au cours de la journée. Cet épisode intervient après un mois d'avril très sec. Grève annoncée dans le périscolaire à Paris. Une intersyndicale appelle à cesser le travail du 11 au 22 mai. En cause, les suspensions automatiques d'agents jugées excessives et des conditions de travail dégradées. Une manifestation est prévue la semaine prochaine. Et puis on connaît la composition du jury du Festival de Cannes. Autour du président Park Chan-wook, on retrouvera notamment Demi Moore, Chloé Zhao ou encore Stellan Skarsgård. Ils auront la lourde tâche de décerner la Palme d'Or dans quelques semaines. Ouverture du festival le 12 mai prochain. Voilà pour l'essentiel de l'actu. Très bonne journée à tous.
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1: Dans le Lot-et-Garonne et en Dordogne, c'est avec Radio 4 que vous passez votre mardi. Nous sommes le 5 mai aujourd'hui. Merci de nous rejoindre. Merci de profiter justement de ce deuxième jour de la semaine avec la musique, les tubes de Radio 4 et les informations aussi. Bonjour Charlotte.
2: Bonjour Sylvain, bonjour à tous.
1: Je suis tombée, Charlotte, sur différentes informations et notamment tout à l'heure une info qui concerne les sèches-linges.
2: Oui.
1: Alors on en parlera d'ici quelques minutes.
2: Ok.
1: Je sais que toi aussi tu as trouvé des informations surprenantes
2: Bien sûr.
1: Tu vas vouloir nous partager. Et puis nous avons également des choses pour apprendre des trucs, que ce soit la roue des quiz.
2: Choses pour apprendre des trucs.
1: Oui, je sais, c'est bizarre comme tournure
2: de
1: phrase.
2: Ouais, un peu. Hein.
1: Notre pourquoi du jour également. Et puis une bonne nouvelle parce que on le sait, il y a la déclaration d'impôt et que des fois c'est pas très très simple. Justement, en collaboration avec les finances publiques du Lot-et-Garonne, eh bien, il y a un rendez-vous depuis hier à 10h50 et jusqu'à vendredi pour vous aider à remplir votre déclaration de revenus 2025. Avec Gilles et Philippe qui sont à nos côtés tous les matins pour vous guider dans vos démarches et éviter les mésaventures. Donc voilà, si vous voulez plus de détails, allez faire un petit tour sur notre page Facebook Radio 4. Sinon, rendez-vous à 10h50 tous les matins de cette semaine. Charlotte, en plus
2: oui.
1: De tout ça, il y a de la musique.
2: Ouais.
1: Eh bien, on est parti justement. Bon mardi avec Radio 4.

0: Et on va faire tout de suite notre point date du jour. Nous sommes le 5 mai aujourd'hui. Charlotte, quel est le prénom qu'on peut fêter aujourd'hui ?
1: Judith, bonne fête.
0: Bonne fête à vous les Judith. C'est également la journée mondiale de la langue portugaise, la journée mondiale de l'hygiène des mains, la journée du patrimoine mondial africain et la journée mondiale de la sage-femme. Ça s'est passé le 5 mai, c'était en 1992.
1: Et oui, avec l'effondrement d'une tribune du stade Furiani à Bastia.
0: Ouais, qui avait fait plusieurs morts, plusieurs blessés, 2300 blessés. C'était quelques minutes avant le coup d'envoi de la demi-finale de la Coupe de France de foot entre Bastia et Marseille. 5 mai toujours, mais cette fois-ci en 2002.
1: Jacques Chirac remportait avec une victoire écrasante, l'élection présidentielle.
2: Il est 20h, voici notre estimation des résultats de l'élection présidentielle. Jacques Chirac est élu président de la République avec 82,1% des voix. Jean-Marie Le Pen, 17,9% des voix.
0: Et oui, c'était face à Jean-Marie Le Pen, donc au second tour de l'élection présidentielle, effectivement. Les anniversaires du jour.
1: Dexter Morgan. C'est ce que c'est ? Qui c'est, Dexter Morgan ? C'est
0: Dexter, de la série Dexter.
1: Exactement.
0: Du Dexter, il n'y en a pas 15 000.
1: Qui a 22 ans, alors on est d'accord que c'est la série, pas le personnage. Chris Brown fête son anniversaire.
0: C'est lui qui chantait ce titre.
1: Et ça lui fait 37 ans aujourd'hui. Adèle a 38 ans. C'est l'anniversaire aussi des Tortues Ninja qui ont 42 ans. Virginie Efira fête ses 49 ans. Nicolas Vanier a 64 ans. Et Chantal Latsou a 78 ans.
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0: Bonjour, Bélier, vous aurez l'occasion de vous engager sur de nouveaux projets. Vos sources d'inspiration ont évolué.
1: Taureau, un petit désagrément familial de faible importance vous fera perdre du temps, mais vous saurez très bien gérer la situation.
2: Gémeaux, cette journée est marquée par les plaisirs et une certaine sensualité romantique.
3: Cancer, il ne vous reste que peu de temps pour voir le bout du tunnel et pour récolter les fruits de vos efforts réalisés.
4: Lion, la chance est de votre côté, vous allez pouvoir faire la preuve concrète de vos capacités et accroître vos biens.
5: Vierge, avant de prendre des décisions irrévocables, mesurez donc l'importance de vos mots.
6: Balance, l'esprit de compétition qui sévit autour de vous vous laissera complètement de marbre, votre calme désarçonne.
7: Scorpion, la patience vous manque, un effort de calme et de concentration est nécessaire.
8: Sagittaire, vous pourrez être satisfait des dernières avancées que vous allez réaliser sur le plan financier.
9: Capricorne, c'est par le tact et la compréhension dont vous ferez preuve que vous viendrez à bout d'un malentendu.
10: Verseau, vous aurez du mal à trouver les mots justes pour prouver que vous êtes réceptif.
11: Ne cherchez pas à négocier sérieusement.
12: Poisson, freinez vos pulsions pour éviter des soucis ultérieurs et misez sur la raison.
13: Excellente journée à tous.

0: Et il est temps maintenant de retrouver notre chiffre du jour. Et ce chiffre, c'est 38 000.
1: On va parler d'un robot humanoïde qui est vendu pour 38 000 euros, notre chiffre du jour, bien évidemment. Alors, qu'est-ce qu'il a de particulier, ce robot, à part le fait qu'il soit cher? Eh bien, il est capable de ranger vos courses, de gérer votre voiture électrique et même de vous préparer un café.
0: Non.
1: Voilà, il mesure 1m67, 70 kg, proportion volontairement proche de celle d'un humain, afin de manipuler facilement les objets du quotidien, les poignées de sac, les prises électriques, les robinets de cafetière, etc. etc.
0: Oh là là là là.
1: Il était utilisé à la base dans des concessions automobiles pour informer les clients, mais il a entièrement été repensé pour devenir un assistant domestique polyvalent.
0: Oh là là là,
1: voilà, il détecte l'arrivée de votre voiture dans l'allée, ouvre le coffre, sort les sacs de course et les range dans la maison. Il peut également brancher votre voiture électrique sur sa borne de recharge, préparer un café pendant que vous rentrez chez vous. Voilà, c'est juste...
0: Un valet.
1: C'est un peu ça, ouais.
0: C'est ça, c'est un valet. Alors, je trouve ça, tu vois, pour des personnes qui auraient des problèmes de mobilité, etc.,
1: ça,
0: sortir les courses du coffre,
1: ouais,
0: les ranger.
1: Bien sûr, ça aide. Hein.
0: Le reste me fait quand même un petit peu peur, parce qu'après, il va faire quoi? Il va te brosser les dents, il va te préparer ton café le matin, justement, et te préparer ta tenue, et même t'habiller, ou te doucher, je sais pas. Ça, ouais. Et prendre ta place dans le lit aussi.
1: C'est possible.

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1: Salut à tous au cinéma cette semaine. Pour le plaisir, imaginez un couple solide depuis 20 ans et un jour, la vérité tombe, elle n'a jamais eu d'orgasme.
2: Si vous voulez jouir, va falloir bosser.
3: Ça marche pas. Bon.
2: Travailler, lâcher prise.
4: Oui, oui, oui.
2: Gérer la culpabilité. J'ai envie de jouir. J'ai le droit.
3: Il va falloir parler à votre mari.
5: En 20 ans, t'as jamais joué?
2: Non.
1: Mais lui, ingénieur, refuse la fatalité. Son idée, inventer l'objet qui va révolutionner le plaisir féminin.
6: J'aurais besoin de la référence du livre Le sexe pour les nuls.
7: Faut que tu te concentres sur son plaisir à elle.
8: Depuis quelques temps, je suis terrifiée à l'idée de te perdre.
1: Au casting, Alexandra Lamy et François Cluzet.
9: Qu'est-ce que tu fous avec une ultra cato, toi?
10: Je l'admire, toi.
11: C'est au Vatican que le dossier sera traité.
12: Oh, plutôt sympa comme châtiment. Un petit voyage à Rome.
13: Ça me ferait trop plaisir de venir.
14: Moi aussi, je viens.
15: Tom, il dit qu'il pourrait venir, ses parents, ils sont chauds.
16: Moi, je me débrouille super bien en italien et je connais hyper bien la ville. Je suis un super guide.
17: Ah bah oui, tu viendrais.
1: À l'affiche aussi, c'est quoi l'amour? Tout part d'une demande en apparence simple, faire annuler un mariage à l'église. Mais quand Fred sollicite son ex-femme Marguerite, direction Rome et pas seul, résultat un road trip entre règlement de compte, souvenirs qui remontent et liens qui se redessinent.
18: Quand on s'est mariés comme ça.
19: Vous étiez beaux tous les deux.
18: Et quand on s'est séparés comme ça.
1: Un film avec Laure Calamy, Vincent Macaigne ou encore Lies Salem. Voilà pour les sorties ciné. Bon film à la semaine prochaine.
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0: Et on va maintenant retrouver une info insolite. Et aujourd'hui, Charlotte, c'est même une info qui fait peur. Et pour ça, tu nous emmènes à Paris.
1: Exactement, parce que et les passants ont remarqué quelque chose d'assez inhabituel il y a quelques jours, à Paris, du côté de la station Palais-Royal, musée du Louvre. Okay, c'est dans le premier arrondissement. En fait, sous la selle d'un vélo, il y a eu... Ah bah des abeilles, beaucoup, un essaim d'abeilles. Oh. En l'espace de 30 minutes, entre 10 000 et 15 000 abeilles se sont agglutinées pour former cet essaim impressionnant.
0: En quelques minutes seulement?
1: Bon, le propriétaire du vélo, il s'est dit, c'est pas grave, je vais partir avec.
0: Non, il s'est dit,
1: pas du tout.
0: Il reste là, je marche aujourd'hui.
1: Ouais, non, c'est ça. Il avait un vélo, un modèle ancien ayant appartenu à son grand-père. Il a filmé la scène et puis il a publié la vidéo sur Instagram. Franchement, c'est juste impressionnant. Donc voilà, face après au risque potentiel, évidemment, la RATP a mis rapidement en place un périmètre de sécurité, a fermé temporairement l'accès à la station.
0: Incroyable.
1: Et c'est la mairie qui a été alertée, donc qui a tenté de joindre les apiculteurs bénévoles d'une association.
0: Ah,
1: tous étaient déjà
0: ouais.
1: en intervention. Et au final, tu vois l'histoire quand même, c'est un apiculteur urbain qui est arrivé sur place, qui a été équipé de sa combinaison, qui a procédé délicatement au retrait de l'essaim.
0: Incroyable.
1: Improbable.
0: Et tout ça en quelques minutes.
1: Ouais.

0: nous allons maintenant parler un petit peu d'infos de stars. Et pour l'information de ce mardi, les questions de Taylor Swift.
1: Qui a fait des demandes auprès de l'Institut américain de la propriété intellectuelle. Pourquoi ? Bah parce que Taylor Swift, elle a peur de l'IA. Elle en a marre de tout ce qu'on peut faire avec l'IA. Donc,
0: oui, dans le domaine artistique notamment. Hein,
1: exactement. Elle a demandé donc au bureau américain des brevets de faire de sa voix et de son image une marque déposée finalement.
0: Ah, pour se protéger vraiment.
1: Pour se protéger complètement. Ah. Je trouve que la démarche est pas mal parce que c'est vrai qu'on fait faire tout et n'importe quoi. En fait, il y a déjà Matthew McConaughey qui est acteur, qui a déjà fait ça. Et en fait, elle en a marre parce que par exemple, son image, on l'a utilisée pour faire de fausses photos côté de Donald Trump par exemple. Puis elle était complètement pas pour.
0: Façon,
1: et pour beaucoup d'autres choses. Et c'est tellement bien fait que tu te rends même pas compte finalement.
0: C'est ça. Bah, elle a bien raison. Après, est-ce que d'autres artistes vont suivre le mouvement ? Est-ce que vraiment ça va servir à quelque chose ?
1: Moi je pense que oui quand même.
0: Bah faut espérer en tout cas.
1: Ouais.
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0: Allez, c'est le moment où on va découvrir les publications des réseaux sociaux qui nous ont fait sourire ces derniers jours. C'est notre Twitter. Et Charlotte, aujourd'hui, il y a un petit extrait sonore, d'accord ? C'est un garçon, il s'appelle Guillaume Fosco. Il est comédien, humoriste, d'accord ? Et il a fait une petite vidéo il y a quelques jours. Je pense qu'il y a pas mal de parents qui vont se retrouver là-dedans. C'est ma Twitter hein, pour aujourd'hui. Okay. Je vous propose d'écouter ça.
1: À tous les parents, qu'importe ce que vous donnerez à vos enfants, du matériel, de l'amour, de la bienveillance, du temps, hein, jamais rien ne fera autant plaisir que ça. Les filles, apéro ?
2: Ouais ! Marrant, de tout âge, hein, ça marche.
0: je croyais, là, pour vous qui nous écoutez, qui avez des enfants, vous savez à quel point c'est vrai.
2: Ah oui, ça marche.
0: C'est
2: bien
0: intergénérationnel.
2: Sûr. Ouais, bien sûr.
0: Qu'est-ce que tu as mis de côté pour la Twitter ?
2: Un tweet de Gollum 1. L'amour, c'est regarder ensemble dans la même direction et voir que ce n'est pas la bonne direction parce que je te l'avais bien dit que c'était pas par là qu'on devait passer, mais pas comme d'habitude, tu t'occupes jamais de rien de toute manière.
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1: 6h, le réveil sonne pour beaucoup d'entre vous. Bon bah nous on est déjà là, prêts à vous accompagner. Voici justement votre rendez-vous info dans le Choco Morning de Radio 4.
2: Bonjour à tous, à la une de l'actualité, des frappes iraniennes inacceptables. Les mots d'Emmanuel Macron cette nuit, elles ont touché les Émirats Arabes Unis qui affirment avoir intercepté 15 missiles et 4 drones. Un site pétrolier près du détroit d'Ormuz a été incendié dans son opération Projet Liberté pour débloquer le détroit. Donald Trump assure que les États-Unis ont détruit 7 petits bateaux, information démentie par l'Iran. En France, la Mayenne et la Sarthe sont placées en vigilance orange, pluie et inondation, tout comme le Gard et l'Hérault. Une alerte valable au moins jusqu'à 18h ce soir. On attend des cumuls de 30 à 60 mm. Le Centre-Val de Loire et l'Île-de-France pourraient également être concernés par une alerte au cours de la journée. Cet épisode intervient après un mois d'avril très sec. Des repas à 1 euro dans tous les restos U pour tous les étudiants s'est lancé depuis hier dans les universités. L'idée, c'est de lutter contre la précarité étudiante. Une bonne nouvelle. Même si les syndicats sont inquiets, Mylène Débac avec Julie Pierret.
3: Plateau à la main, ses étudiants, le sourire, 1 euro seulement en moins sur le compte en banque et un repas équilibré dans l'assiette.
4: Des féculents, des légumes, de la viande, du poisson, il y a plusieurs choix.
5: Bah oui, carrément, parce que du coup, bah, comme c'est 3 fois moins cher, forcément, même pour les parents qui paient derrière, c'est hyper bien. Parce qu'à chaque fois, je prenais un peu sur mon argent de côté, et du coup, bah, là, ça va me permettre de rester dans mon budget fixé.
3: Des repas peu chers, bons et sains, mais sur le terrain, la mesure inquiète les syndicats. La fréquentation pourrait bondir de plus de 12% dans des restos U déjà saturés. Arnaud Frais de Fonds et directeur adjoint d'un Crous dans le sud de la France.
6: Les enjeux peuvent être différents d'un site à l'autre, qui passent par des équipements supplémentaires et des recrutements. On regarde la fréquentation de l'année précédente pour se projeter semaine après semaine sur nos nécessités d'achat, de production. Alors, il y a vraiment un invariant, hein, c'est la qualité des repas. Non, de ce côté-là, rien ne va changer, le plateau repas ne sera pas changé ni en qualité ni en quantité.
3: Et pour tout ça, l'État a débloqué 50 millions d'euros.
2: Mylène Débac avec Julie Pierret. Grève annoncée dans le périscolaire à Paris. Une intersyndicale appelle à cesser le travail du 11 au 22 mai en cause. Les suspensions automatiques d'agents jugées excessives et des conditions de travail dégradées. Une manifestation est prévue la semaine prochaine. On connaît la composition du jury du Festival de Cannes autour du président Park Chan-wook. On va retrouver notamment Demi Moore ou encore Chloé Zhao. Ils auront la lourde tâche de décerner la Palme d'Or dans quelques semaines. Ouverture du festival le 12 mai, soit la semaine prochaine. Voilà pour l'essentiel de l'actualité en ce mardi matin. Passez une excellente journée.
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0: vous souhaite un excellent début de journée avec Radio 4.
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2: Bonjour, bonjour à tous. Retour à l'hippodrome de Saint-Cloud et les 1600 mètres du prix de la fouilleuse à l'occasion du Quintet Plus de ce mardi 5 mai 2026. Réservé aux seuls galopeurs âgés de 3 ans, ils seront 16 au départ vers 13h55. En tête de notre sélection, le 13 au 8h devrait progresser sur sa course de rentrée. Il peut à belle cote mettre tout le monde d'accord. Suivi du 12, Charlie, prise en note lors de son premier quintet. Le 6, Freeze the Moment, confié à Christian Desmoureaux pour l'occasion. Le 9, The Tinker, sur ce qu'il a fait de mieux du côté de Deauville. Et enfin, le 15, Charlie Oscar, bénéficiant de la confiance de son entraînement. Il complétera notre sélection. Une sélection que vous pouvez retrouver sur ma chaîne YouTube Tom Kazak, les pronostics hippiques avec mes dernières minutes. Donc notre choix aujourd'hui, premier le 13 au 8h. Second le 12, Charlie. Troisième le 6, Freeze the Moment. Quatrième le 9, The Tinker. Cinquième le 15, Charlie Oscar. Le second choix le 14, le 10 et le 8. Et à vous la fortune.
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0: Aujourd'hui, nous sommes le mardi 5 mai 2026. On va parler date du jour, Charlotte, et on va commencer par...
1: Judith, pour sa fête.
0: Le prénom qui est à l'honneur aujourd'hui.
1: Bah oui.
0: Tout à fait. Bonne fête aux Judith. C'est également la journée mondiale de la sage-femme, la journée du patrimoine mondial africain, la journée mondiale de la langue portugaise et la journée mondiale de l'hygiène des mains. Quelques anniversaires de personnalités dans un instant, mais on va là surtout remonter le temps, Charlotte, et s'intéresser à ce qui s'est passé. Le 5 mai, c'était en 1992.
1: Avec l'effondrement d'une tribune du stade de Furiani à Bastia.
0: Ouais, c'était quelques minutes avant le coup d'envoi de la demi-finale de la Coupe de France de foot. Entre Bastia et Marseille, plus de 2300 blessés. Et puis 18 personnes qui avaient perdu la vie dans ce fait dramatique. 5 mai toujours, mais cette fois-ci en 2002.
1: Avec Jacques Chirac qui remportait les élections présidentielles.
2: Il est 20h, voici notre estimation des résultats de l'élection présidentielle. Jacques Chirac est élu président de la République avec 82,1% des voix. Jean-Marie Le Pen, 17,9% des voix.
0: Et oui, victoire de Jacques Chirac donc dans ce second tour de l'élection présidentielle de 2002. Les anniversaires pour aujourd'hui.
1: Dexter Morgan, la série évidemment a 22 ans. Chris Brown fête son anniversaire.
0: C'est lui qui chantait ce titre.
1: Et ça lui fait 37 ans. Adele aussi fête son anniversaire.
0: La chanteuse anglaise qui chantait ce titre, Someone Like You, et beaucoup d'autres belles chansons.
1: Elle a 38 ans aujourd'hui, les Tortues Ninja ont 42 ans, Virginie Efira a 49 ans, Nicolas Vanier 64 et Chantal Latsou a 78 ans.
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0: Bonjour,
1: Bélier, vous aurez l'occasion de vous engager sur de nouveaux projets. Vos sources d'inspiration ont évolué.
2: Taureau,
1: un petit désagrément familial de faible importance vous fera perdre du temps, mais vous saurez très bien gérer la situation.
3: Gémeaux, cette journée est marquée par les plaisirs et une certaine sensualité romantique.
4: Cancer, il ne vous reste que peu de temps pour voir le bout du tunnel et pour récolter les fruits de vos efforts réalisés.
5: Lion, la chance est de votre côté. Vous allez pouvoir faire la preuve concrète de vos capacités et accroître vos biens.
6: Vierge, avant de prendre des décisions irrévocables, mesurez donc l'importance de vos mots.
7: Balance, l'esprit de compétition qui sévit autour de vous vous laissera complètement de marbre.
8: Votre calme désarçonne.
9: Scorpion, la patience vous manque. Un effort de calme et de concentration est nécessaire.
10: Sagittaire, vous pourrez être satisfait des dernières avancées que vous allez réaliser sur le plan financier.
11: Capricorne, c'est par le tact et la compréhension dont vous ferez preuve que vous viendrez à bout d'un malentendu.
12: Verseau, vous aurez du mal à trouver les mots justes pour prouver que vous êtes réceptif.
13: Ne cherchez pas à négocier sérieusement.
14: Poisson, freinez vos pulsions pour éviter des soucis ultérieurs et misez sur la raison.
15: Excellente journée à tous.
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0: Et nous allons à présent nous intéresser à une information. Charlotte me disait, on appelle ça les couillons du jour, je dirais même les débiles du jour. Et bah tu sais quoi, j'ai retenu ça moi. Ça s'appelle les débiles du jour. Parle-nous un petit peu de ces personnes.
1: Les gros débilos même, j'ai envie de te dire.
0: D'accord, ok, très bien.
1: Ça se passe en Suisse avec la police qui a interpellé 3 adolescents âgés de 16, 17 et 18 ans. Mmh. D'accord. En fait, entre fin mars et début avril, ils ont abattu 21 arbres en seulement 48 heures. Ils ont utilisé une tronçonneuse et des haches pour couper différentes essences. Alors, hêtre, épicéa,

0: alerte déjà pour ne pas abattre des arbres. Mais là, c'est même pas juste, c'est abattre des arbres protégés en plus.
1: Non, mais rien.
0: Il y a rien qui va dans cette
1: rien info. Du tout.
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0: le tour de l'actu.
1: Bonjour à tous. L'essentiel de l'actualité, au moins 2 morts et 20 de blessés, dont 2 graves, c'est le bilan provisoire d'un accident qui a eu lieu en Allemagne hier. Un automobiliste a foncé sur la foule dans une rue très fréquentée de Leipzig. Le chauffard a été interpellé. Selon les autorités, il souffrirait de troubles mentaux. La Mayenne et la Sarthe placées en vigilance orange pluie et inondation. Une alerte valable au moins jusqu'à 18h ce soir. On attend des cumuls de 30 à 60 mm. Le centre Val-de-Loire et l'Île-de-France pourraient également être concernés par une alerte au cours de la journée. Cet épisode intervient après un mois d'avril très sec. Grève annoncée dans le périscolaire à Paris. Une intersyndicale appelle à cesser le travail du 11 au 22 mai. En cause, les suspensions automatiques d'agents jugées excessives et des conditions de travail dégradées. Une manifestation est prévue la semaine prochaine. Et puis on connaît la composition du jury du Festival de Cannes autour du président Park Chan-wook. On retrouvera notamment Demi Moore, Chloé Zhao ou encore Stellan Skarsgård. Ils auront la lourde tâche de décerner la Palme d'Or dans quelques semaines. Ouverture du festival le 12 mai prochain. Voilà pour l'essentiel de l'actu. Très bonne journée à tous.
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0: Et à partir de maintenant, soyez attentifs parce que vous allez essayer de trouver la réponse à la question que Charlotte va poser tout de suite. C'est le principe de ce petit jeu qui s'appelle le Quoi donc. Dans la deuxième partie, on découvrira donc vos propositions de réponse. Et dans cette première partie, on découvre surtout la question du jour.
1: En Islande, ils sont trois fois plus nombreux que les habitants. Mais qui donc ?
0: Ah, c'est un qui donc pour aujourd'hui. Alors allez-y pour vos propositions. Vous envoyez votre petit message maintenant. Vous avez quelques minutes devant vous. Soyez rapide. Peut-être que vous connaissez déjà la réponse ou pas, mais peu importe. On a envie de vous lire. Redonne-nous le quoi donc ? Enfin, plutôt le qui donc.
1: En Islande, ils sont trois fois plus nombreux que les habitants. Mais qui donc ?

0: Et petit rappel, il y a quelques minutes, Charlotte a posé une question pour notre quoi donc du jour. Suite à cette question, vous pouviez nous dire à quoi vous pensiez. Et justement, nous allons découvrir ces propositions de réponse immédiatement. Avant ça, Charlotte, rappelle-nous quel était ce fameux, non pas quoi donc, mais qui donc aujourd'hui ?
1: En Islande, ils sont 3 fois plus nombreux que les habitants. Mais qui donc ?
0: Nous avons JB qui propose les moutons.
2: JB, bonne réponse.
1: Pas de suspense. Non.
0: Alors attends, tu sais quoi, tu vas nous expliquer après. Je vais saluer quand même Valérie qui proposait les rats et les souris, ça aurait pu. David nous dit les phoques, Xavier proposait les chiens et Julien nous disait les vaches. Mais c'est donc JB qui avait la bonne réponse.
1: Bravo JB. Bah oui, en fait, il y a 320 000 habitants environ, hein, contre environ aussi 1 million de moutons. Bah
0: ouais, voilà, tu calcules vite fait.
1: C'est ça.
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0: Et on va faire maintenant un petit détour par notre compte WhatsApp 07 888 888 57, compte WhatsApp sur lequel nous avons reçu une question posée par Marine. Marine qui se demande pourquoi la colombe est le symbole de la paix.
1: Fallait choisir un animal, ils se sont dit la colombe, allez banco, on y va. Voilà, j'espère que l'explication a plu. On va parler d'un épisode biblique, épisode du déluge. En fait, la colombe, dans cet épisode, elle revient sagement vers l'arche de Noé en apportant dans son bec un rameau d'olivier, message divin selon lequel les eaux se sont retirées et que le calme est revenu sur la terre. De là, la colombe est donc devenue un symbole de paix et d'espérance, tout simplement.
0: Et ça vient juste.
1: C'est resté
0: simplement
1: ça, et puis après, on s'en est servi de tout temps.

0: Madame, mademoiselle, monsieur.
1: Bonsoir à tous.
2: Et on va maintenant retrouver notre sélection télé pour ce mardi soir sur TF1. Tout d'abord, première partie de soirée, Koh-Lanta, les reliques du destin, épisode inédit qui sera proposé dès 21h10 bien sûr, et ce sera suivi par Une famille en or. Sur France 2 ce soir,
3: eh ben on va retrouver Capitaine Marlowe, c'est la série télé.
2: Avec un épisode inédit, et alors attention, ça risque de faire mal aux audiences de Koh-Lanta parce que Capitaine Marlowe en général, ça cartonne. Sur France 3, ce sera Un pas de côté. Sur Canal+,
3: un film, nouvelle vague.
2: Sur M6, ce sera Citadelle, une série télé. C'est le coup d'envoi, épisode inédit, donc là aussi 21h10, avec d'autres épisodes qui seront proposés dans la suite de la soirée. Sur W9, ce sera le magazine État de choc, USA au cœur des prisons de l'extrême. Sur TMC,
3: on va retrouver 90 minutes enquête, rodéo, pickpocket et incendie, un été chaud dans le sud.
2: Sur TFX, ce sera une comédie française, Les vengeances de Maître Poutifard. C'est notamment avec Christian Clavier. Et on va finir avec un film qui sera à découvrir sur Gulli.
3: Pierre Lapin 2, Panique en ville.

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0: La radio d'ici, c'est Radio 4 comme d'habitude, en voiture, au travail, à la maison. Il est temps, avant de repartir en musique, que nous retrouvions maintenant notre roue des quiz. Ça tombe bien, voici le quiz de ce mardi.
1: Les tortues ninja pour aujourd'hui. Ah, j'espère que t'es calé. Hein.
2: Comment ton cerveau arrive à se dire, je vais faire un quiz tortue ninja là maintenant.
1: Peut-être bien parce que c'est leur anniversaire.
2: Ah d'accord, voilà. Ceci explique cela. Cinq questions sur les tortues ninja, allons-y.
1: Quelle date a-t-on retrouvé pour la première fois les tortues ninja en série télé? Est-ce que c'était en 1987 ou 1989?
2: 89
1: 87.
2: Ah ouais, sérieux?
1: Ouais.
2: Ah, j'aurais pas cru, tu vois.
1: Combien il y a eu de films en prise de vue réelle? D'accord. Mmh. Est-ce qu'il y a eu 3 films en prise de vue réelle ou 5 films en prise de vue réelle?
2: Il n'y en a eu que 3.
1: 5, quand même. Ouais. Combien de films d'animation, cette fois-ci? Est-ce qu'il y en a eu 2 ou 4?
2: 2.
1: 2, c'est une bonne réponse.
2: Allez, je finirai pas à 0, c'est déjà ça.
1: Attends, ça se trouve, tu vas faire ton retour, là. Les Tortues Ninja, elles vivent dans les égouts, mais où? Est-ce que c'est à Chicago ou à New York?
2: À Chicago.
1: À New York. Bon, bah, c'est vraiment
2: ça,
1: perdu.
2: Ça, c'est définitivement cuit.
1: Ouais. Shredder, c'est l'ennemi juré des Tortues Ninja.
2: Bien sûr.
1: D'accord. En québécois, il s'appelle comment? Il s'appelle Déchiqueteur ou Ferrailleur?
2: Déchiqueteur.
1: Déchiqueteur. En version québécoise. Mais c'est perdu quand même pour aujourd'hui.
2: C'est bon, on remue pas non plus le couteau dans la plaie.
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0: Merci d'écouter Radio 4. Avant de se quitter pour ce mardi, on va parler de sèche-linge. C'est pratique le sèche-linge, tout le monde n'a pas la chance d'avoir un étendage en extérieur pour sécher le linge. Et puis l'hiver, manière sèche-linge, c'est appréciable, d'accord ? Pourquoi on parle de sèche-linge aujourd'hui ? Eh bien parce que du côté de l'Angleterre, ils ont décidé d'interdire les sèche-linges traditionnels. Et là tu te dis, waouh, une vraie décision forte.
1: Mais comment ça se fait ?
0: En fait, les sèche-linges traditionnels, ça consomme beaucoup d'électricité.
1: Ouais.
0: D'accord ? C'est pas très respectueux de l'environnement. Et donc, le Royaume-Uni prévoit de faire disparaître progressivement les sèche-linges traditionnels au profit de modèles à pompe à chaleur qui sont plus écologiques, qui sont un petit peu plus lents, qui sont aussi plus chers. En moyenne, c'est 300 euros de plus qu'un sèche-linge traditionnel. Mais donc, c'est pour une neutralité carbone et faire en sorte que ce soit plus respectueux de l'environnement. Voilà.
1: D'accord, ok.
0: Petit changement à prévoir du côté de l'Angleterre, mais bon, on n'est pas à l'abri que ça débarque
1: ouais,
0: chez nous ensuite.
1: Ça peut arriver ensuite.
0: Allez, on vous souhaite de passer un très très bon mardi avec Radio 4. N'oubliez pas le rendez-vous 10h50 jusqu'à vendredi pour vous aider à remplir votre déclaration de revenus 2025 avec les finances publiques du Lot-et-Garonne. C'est le rendez-vous 10h50 à noter. Et on se retrouve demain, justement, Charlotte. Bisous.
1: À demain.
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2: Bon réveil, il est 7h. Bienvenue dans la matinale. Tout de suite, les infos.
5: Bonjour à tous, à la une de l'actualité, des frappes iraniennes inacceptables. Les mots d'Emmanuel Macron cette nuit, elles ont touché les Émirats Arabes Unis qui affirment avoir intercepté 15 missiles et 4 drones. Un site pétrolier près du détroit d'Ormuz a été incendié dans son opération Projet Liberté pour débloquer le détroit. Donald Trump assure que les États-Unis ont détruit 7 petits bateaux, information démentie par l'Iran. En France, la Mayenne et la Sarthe sont placées en vigilance orange, pluie et inondations, tout comme le Gard et l'Hérault. Une alerte valable au moins jusqu'à 18h ce soir. On attend des cumuls de 30 à 60 mm. Le Centre-Val de Loire et l'Île-de-France pourraient également être concernés par une alerte au cours de la journée. Cet épisode intervient après un mois d'avril très sec. Des repas à 1€ dans tous les restos U pour tous les étudiants s'est lancé depuis hier dans les universités. L'idée, c'est de lutter contre la précarité étudiante. Une bonne nouvelle, même si les syndicats sont inquiets, Mylène Débac avec Julie Pierret.
6: Plateau à la main, ses étudiants, le sourire, 1€ seulement en moins sur le compte en banque et un repas équilibré dans l'assiette.
7: Des féculents, des légumes, de la viande, du poisson, il y a plusieurs choix.
8: Bah oui, carrément, parce que du coup, bah, comme c'est 3 fois moins cher, forcément, même pour les parents qui paient derrière, c'est hyper bien. Parce qu'à chaque fois, je prenais un peu sur mon argent de côté et du coup, bah, là, ça va me permettre de rester dans mon budget fixé.
6: Des repas peu chers, bons et sains, mais sur le terrain, la mesure inquiète les syndicats. La fréquentation pourrait bondir de plus de 12% dans des restos U déjà saturés. Arnaud Fredfond est directeur adjoint d'un Crous dans le sud de la France.
9: Les enjeux peuvent être différents d'un site à l'autre qui passent par des équipements supplémentaires et des recrutements. On regarde la fréquentation de l'année précédente pour se projeter semaine après semaine sur nos nécessités d'achat, de production. Alors, il y a vraiment un invariant, hein, c'est la qualité des repas. Non, de ce côté-là, rien ne va changer, le plateau repas ne sera pas changé ni en qualité ni en quantité.
6: Et pour tout ça, l'État a débloqué 50 millions d'euros.
5: Mylène Débac avec Julie Pierret. Grève annoncée dans le périscolaire à Paris. Une intersyndicale appelle à cesser le travail du 11 au 22 mai en cause. Les suspensions automatiques d'agents jugées excessives et des conditions de travail dégradées. Une manifestation est prévue la semaine prochaine. On connaît la composition du jury du Festival de Cannes autour du président Park Chan-wook. On va retrouver notamment Demi Moore ou encore Chloé Zhao. Ils auront la lourde tâche de décerner la Palme d'Or dans quelques semaines. Ouverture du festival le 12 mai, soit la semaine prochaine. Voilà pour l'essentiel de l'actualité en ce mardi matin. Passez une excellente journée.
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1: On commence ces annonces par la rubrique d'hiver. On vend des chaussures femmes pointure 39, un fauteuil médicalisé releveur 50 euros à débattre, un verre de phare de voiture ancienne Renault, un cross-trainer, des pièces pour une ancienne moto Hirondelle, des revues techniques Iveco Daily, Peugeot 305 et 205 et Ford Sierra, un frigo top à petit prix, une crémaillère de Peugeot 207, deux rallonges électriques, on vend un frigo américain 150 euros, une grande table de salle à manger en bois laqué blanc à petit prix. On donne un hangar en bois de 100 mètres carrés à démonter à Cobon-Saint-Sauveur près de Duras. On cherche une cage à oiseaux à petit prix. On cherche un moteur électrique pour une barque de pêche. Et on recherche un service de table entre 50 et 120 assiettes plates, autant d'assiettes à dessert, de verre et de couverts à petit prix. En agriculture, on vend un cover crop, une herse, un disque, une charrue et une planteuse super préfère. Dans la rubrique véhicule, on vend une Hyundai i20 essence de l'année 2015. Elle a 62 200 km, le prix 7000 euros à débattre. Les animaux, on donne un bulldog français de 4 ans, il est pucé, vacciné et stérilisé et on cherche 2 ou 3 brebis. En logement, une auditrice cherche un logement sur Villeneuve en échange d'une présence chez une personne âgée. Et on termine avec la rubrique emploi. L'entreprise Boudet Patrick, avec 20 ans d'expérience, propose ses services de rénovation de toitures et gouttières, remaniage, ainsi que le nettoyage de toitures sans javel et démoussage dans les secteurs de la Gironde, du Lot-et-Garonne et de la Dordogne.
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2: Le quartier des Ciotats à Villeneuve-sur-Lot franchit une nouvelle étape de son embellissement. Et cette fois, c'est dans la rue du Général Gouget que ça se passe, avec la démolition programmée de 3 immeubles vétustes contigus. Un chantier que nous détaille Hugo Marchesin de la SEM 47, maître d'œuvre de ce projet pour l'agglomération du Grand Villeneuve.
3: C'est un deuxième chantier d'envergure qui démarre sur la requalification des îlots Dijon et Gouget avec la démolition de 3 bâtiments qui avaient un usage locatif et des bâtiments plutôt insalubres, qui n'avaient pas de caractère patrimonial remarquable. Donc le choix a été fait de venir démolir ces bâtiments pour créer de la respirabilité en centre-ville. On se situe en fait en face du jardin du tribunal pour venir créer un espace d'ouverture sur cette rue Général Gouget. La finalité sera d'avoir un parc aménagé pour le public familial, avec un accès réglementé depuis la rue Général Gouget et un accès permanent qui se fera depuis la Venelle de Dijon.
2: Les travaux, entamés fin avril, devraient se poursuivre au moins jusqu'à la fin juin. D'ici là, la rue sera fermée à la circulation et au stationnement, mais l'accès piéton sera bien entendu maintenu. Le terrain dégagé servira de base de vie pour les engins d'autres chantiers qui se déroulent dans le secteur. Hugo Marchesin.
3: Voilà, là on est sur une intervention qui sera dans un second temps, puisque effectivement c'est un espace assez important qui va être libéré pour permettre une intervention en centre-ville sur les autres programmes de travaux. En l'occurrence, la construction de logements locatifs et de maisons de ville pour accueillir du public familial aussi. Donc cet espace-là permettra d'avoir une consommation réduite de l'emprise publique pour la réalisation des travaux d'aménagement.
2: Du logement collectif de qualité, du logement individuel pour habiter et des espaces verts pour respirer. Le quartier des Ciotats a réellement engagé sa métamorphose. Elle marque la reconquête d'un quartier du centre-ville appelé à devenir exemplaire.
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0: Bonjour.
1: Bélier, vous aurez l'occasion de vous engager sur de nouveaux projets. Vos sources d'inspiration ont évolué.
2: Taureau,
1: un petit désagrément familial de faible importance vous fera perdre du temps, mais vous saurez très bien gérer la situation.
3: Gémeaux, cette journée est marquée par les plaisirs et une certaine sensualité romantique.
4: Cancer, il ne vous reste que peu de temps pour voir le bout du tunnel et pour récolter les fruits de vos efforts réalisés.
5: Lion, la chance est de votre côté. Vous allez pouvoir faire la preuve concrète de vos capacités et accroître vos biens.
6: Vierge, avant de prendre des décisions irrévocables, mesurez donc l'importance de vos mots.
7: Balance, l'esprit de compétition qui sévit autour de vous vous laissera complètement de marbre.
8: Votre calme désarçonne.
9: Scorpion, la patience vous manque. Un effort de calme et de concentration est nécessaire.
10: Sagittaire, vous pourrez être satisfait des dernières avancées que vous allez réaliser sur le plan financier.
11: Capricorne, c'est par le tact et la compréhension dont vous ferez preuve que vous viendrez à bout d'un malentendu.
12: Verseau, vous aurez du mal à trouver les mots justes pour prouver que vous êtes réceptif.
13: Ne cherchez pas à négocier sérieusement.
14: Poisson, freinez vos pulsions pour éviter des soucis ultérieurs et misez sur la raison.
15: Excellente journée à tous.
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0: Damon, c'était Sam Smith, 10h28 sur Radio 4. Vous aimez la culture, vous aimez la photo. Alors rendez-vous ce mercredi du côté de Pendagenet.
1: La photo dans tous ses états. Un mois dédié à la photographie à Pendagenet avec effectivement plusieurs événements. Il y en a un demain, c'est un rallye photo participatif. Mais cet événement, la photo dans tous ses états, il a déjà commencé avant-hier. C'était dimanche, ça se poursuit jusqu'au 28 mai. Donc la commune de Pen qui met la photographie à l'honneur. Pourquoi ? Écoutez la réponse de Jean-Claude Coste. Il est adjoint à la mairie de Pen en charge de la culture.
2: C'est dans le cadre du bicentenaire de la photographie, ou à peu près, hein. C'était Dicéphore Onyps qui l'avait inventé en 1822. Donc de mettre en exergue un peu la photographie au niveau de la commune, avec quelques temps forts. Le tout premier étant ce mercredi 6 mai, un rallye photo qui est prévu donc avec l'association Ancrage. La responsable c'est Nadège Delbos, qu'il faut contacter d'ailleurs au 06 03 81 12 99, 06 03 81 12 99, pour pouvoir s'inscrire auprès d'elle et ensuite pouvoir retirer... À partir d'aujourd'hui et également demain matin, donc les cartes du village plus du port de Pen et également de l'ordre de mission.
1: Qui alors ça c'est donc un rallye photo dont l'objectif c'est de manière très ludique de se promener, de découvrir Pen, et il y aura des endroits où il y a des photos qui seront installées. Voilà, on parcourt le village à la recherche de clichés originaux avec des thématiques définies.
2: Quoi. Voilà, c'est-à-dire qu'on va distribuer une carte du village avec des points où il faut que les amateurs se rendent pour répondre à la thématique qui leur sera soumise. C'est-à-dire c'est un ordre de mission et il y aura pour le village. Pour le bourg ou bien pour le port de Pen, il y a des lieux qui sont à trouver, donc à répondre à une thématique. Les candidats peuvent faire aussi bien l'un ou l'autre des parcours, ou bien les deux parcours également, et ils auront une surprise à la fin du parcours.
1: Ouais, un peu comme une course d'orientation. Autre événement parallèle, c'est une expo. Expo dédiée à Louis Ducos du Hauron, ça c'est à la bibliothèque.
2: Voilà, ça c'est à la bibliothèque. Il y a 13 panneaux qui nous ont été prêtés par la bibliothèque des archives départementales, qui viennent de terminer leur exposition sur Agen, concernant l'inventeur de la photographie couleur, Louis Ducos du Hauron, qui est né à Langon, donc qui est le régional de l'étape un peu et qui est mort à Agen en 1920. Donc c'est une exposition qui retrace sa vie, qui retrace ses découvertes parce qu'il a eu pas mal de découvertes et notamment son fameux procédé de trichromie à partir des trois couleurs principales, du rouge, du vert et du bleu. Et bon, tout ça est expliqué de façon classique mais également avec des panneaux et des exercices qui peuvent se faire. C'est quelque chose de ludique qui permet aux enfants de comprendre le mariage des couleurs.
1: Et il est à noter enfin que tout au long de ce mois de mai, les rues du village de Pen accueillent une expo photo en plein air. C'est le travail de la photographe Julie Brichet. Il y a une série qui s'appelle Les gestes de l'ombre, ça met en lumière tout son travail qui est un regard en fait sur les artisans locaux et on sait qu'ils sont nombreux à Pen.
2: Voilà, c'est un regard qu'elle a porté, donc elle les a longuement rencontrés, les artisans, pour observer leurs gestes, leur manière de travailler et ensuite à partir de cette analyse-là, donc elle a fait plusieurs clichés, 8 clichés parmi les multiples clichés qu'elle a fait ont été sélectionnés, sont affichés en très grand format dans les rues du village et ça donne quelque chose d'assez lumineux et d'assez passionnant. C'est de la photo en noir et blanc mais c'est absolument superbe.
1: La photo dans tous ses états, un mois dédié à la photographie, ça se passe à Pen d'Agenais jusqu'au 28 mai, on vous invite aller, notamment à participer à ce rallye photo participatif qui se déroulera demain. Merci beaucoup Jean-Claude Coste.
2: Voilà. C'est moi qui vous remercie, bonne journée.
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0: New York, c'était Chris Cab. Il est 10h35 sur Radio 4. Alors ce matin, on fêtait les anniversaires de ces deux tennisman.
1: Alcaraz et Sabalenka, oui, tout à fait.
0: Et on fête également l'anniversaire de Superman.
1: Exactement, ouais. De l'acteur britannique Henry Cavill, qui fête ses 43 ans, qui est devenu l'un des visages les plus reconnaissables du cinéma contemporain. Né à Jersey, il débute sa carrière au début des années 2000 avec des rôles secondaires avant de progressivement s'imposer à Hollywood. Et effectivement, le tournant majeur de sa carrière arrive lorsqu'il incarne Superman dans l'univers DC avec le film Man of Steel. Ce rôle fait de lui une star internationale et l'associe durablement à l'un des super-héros les plus iconiques de l'histoire du cinéma. Par la suite, il continue à enchaîner les productions d'action et les rôles marquants, tout en cultivant une image de héros classique, physique et charismatique. Oh. Un acteur devenu incontournable, porté par son incarnation moderne de Superman. Mais maintenant qu'on l'a évoqué, vous allez passer un petit test. J'ai trois petites questions sur Henry Cavill.
2: Il est moche et il n'est pas gaillard en plus.
0: Il est moche, il n'est pas gaillard.
1: Pas sûr de cette info-là, moi. Mais... Allez, pourquoi Henry Cavill était-il surnommé l'homme le plus malchanceux d'Hollywood? Parce qu'il a refusé plusieurs rôles qui sont ensuite devenus des succès mondiaux? Parce qu'il a perdu trois auditions majeures de justesse pour des rôles très célèbres? Ou parce qu'il s'est blessé avant trois tournages, l'obligeant à se retirer de films devenus cultes?
0: Oh bah, je vais dire qu'il s'est blessé.
2: Blessure, ouais.
1: Et non, c'est parce qu'il a perdu trois auditions majeures de justesse pour des rôles très célèbres. Alors, il a perdu le rôle de Bruce Wayne, donc Batman, de Superman avant Man of Steel au début des années 2000, et James Bond. Donc, il a échoué de très peu à chaque fois, ce qui lui a valu ce surnom donné par le magazine Empire.
0: Ah ouais, et de Batman, pas des petits
1: rôles. Début des années 2000. C'est Christian Bale qui a pris le cap.
0: Tu passes à côté de quelque chose quand même. Ouais, tu dis waouh.
2: Ouais. Ouais, mais Christian Bale, il le fait bien. Bon, après, évidemment.
1: Ah ouais, le Batman de Christian Bale, ouais, quand même. Ouais. Quelle est sa passion en plus du cinéma? Les jeux vidéo, les mangas ou la culture inca?
0: Moi, j'aurais dit les collants et les bottes rouges.
2: Les jeux vidéo, il est fan de Witcher et c'est d'ailleurs la raison pour laquelle il a tourné dans la série.
1: Exactement. Et il y a une autre petite anecdote. Il a loupé un appel téléphonique important avec Zack Snyder pour le rôle de Superman dans Man of Steel parce qu'il jouait trop à World of Warcraft. Voilà, un vrai fan.
0: Ne jouez pas trop aux jeux vidéo, vous pouvez passer à côté de votre vie.
1: Bah, au final, il a eu quand même le rôle. Ouais, ouais. Mais effectivement,
2: j'aimerais bien être passé à côté de ma vie comme lui. Si
0: ah oui.
1: Ouais, c'est vrai, c'est pas mal. Ouais.
0: Ça va, il y a pire.
1: Et alors, est-ce pour entretenir son physique, quel sport pratique-t-il? Le basketball, le badminton, le judo ou le jujitsu?
2: Faire un truc judo, j'irai jujitsu.
1: Christophe?
0: Le badminton.
1: Non, c'est encore Pierre Anthony qui a raison, il fait du jujitsu brésilien, ce qui lui permet de développer sa force, son endurance et sa concentration.
0: Un vrai Superman alors.
1: Exactement.
0: Bon, mais moi j'étais plus sur ma génération, Christopher Reeve.
1: Là, j'ai plus la rêve. J'avais Henry Cavill du coup, mais...
0: Christopher Reeve qui nous a quittés en 2004, le 10 octobre. Et qui a fini paraplégique.
2: Paraplégique, chute de cheval.
0: De cheval, hein, c'est ça. De cheval, voilà. Merci Corentin.
1: À tout à l'heure.
0: Et bon anniversaire donc à Henry Cavill est presque passé à côté de sa carrière. Mais comme quoi, parfois, un échec peut t'emmener vers quelque chose de mieux. Voilà. Les échecs font parfois avancer.
1: Tout à fait.
0: 10h38.
2: Quelle leçon de vie, merci. Merci d'être là.
0: Avec plaisir. Allez, on lâche la manette et on poursuit cette matinée en musique dans un instant. Ace of Base, Eurythmics ou encore Radiohead qui arrive juste après la pub. On écoutera Creep sur votre radio.
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0: Tout au long de la semaine, nous abordons avec vous un sujet qui vous concerne sûrement, les impôts. Bonjour Philippe.
1: Bonjour Patrice.
0: Aujourd'hui, on parle impôts, mais version simplifiée. Et si votre déclaration tenait dans votre poche ? Alors, dans ma poche, est-ce que c'est vraiment possible ?
1: Oui, que vous soyez chez vous, au café ou même en balade avec votre chien, tout se passe en ligne grâce à votre application mobile. Cette année, le message est clair, l'impôt s'adapte à votre vie.
0: Alors concrètement, ça change quoi ?
1: Fini la paperasse, votre espace finance publique devient votre guichet unique. Vous y déclarez vos revenus, bien sûr, mais pas seulement. Un changement de vie, mariage, PACS, naissance, vous le signalez directement en ligne. Résultat, votre taux de prélèvement à la source s'ajuste immédiatement à votre nouvelle situation.
0: Et pour les documents ?
1: Tout est centralisé. Vos déclarations, vos avis d'imposition, accessibles à un seul clic. Une vraie bibliothèque fiscale numérique.
0: Et si j'ai une question ?
1: Une messagerie sécurisée est là pour échanger avec un agent ou même prendre rendez-vous sans vous déplacer.
0: Et si je fais une erreur ?
1: Vous avez droit à l'erreur. Le portail impots.gouv.fr vous accompagne et vous pourrez corriger votre déclaration en ligne dès l'ouverture des services.
0: Un dernier conseil, Philippe.
1: Prenez le temps de bien vérifier. Une bonne relecture vaut toujours mieux qu'une mésaventure.

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0: Bonjour à tous, Delphine Ernotte réagit après la publication du rapport de Charles Allonge sur l'audiovisuel public ce matin. La présidente de France Télévisions dénonce un rapport à charge. Elle critique notamment l'idée de supprimer France 5 et France 4. Une perte immense et un possible plan social historique selon ses mots. Elle se dit ouverte à des réformes mais refuse tout démantèlement du service public. Le journaliste Christophe Glaise, détenu en Algérie, renonce à son pourvoi en cassation. Il choisit de s'en remettre à une éventuelle grâce du président Tebboune, une décision qualifiée de très forte et symbolique par sa famille, qui espère désormais un geste de clémence. Il est actuellement condamné à 7 ans de prison. Un premier procès dans l'affaire des violences dans le périscolaire parisien. Un animateur comparé aujourd'hui devant le tribunal correctionnel. Il est poursuivi pour harcèlement sexuel sur 9 fillettes de 10 ans et agression sexuelle sur 3 d'entre elles. Les faits remontent à 2024 dans une école du 11e arrondissement. Il en court jusqu'à 10 ans de prison. Le cessez-le-feu toujours fragile au Moyen-Orient. Les Émirats Arabes Unis affirment avoir été ciblés par des drones et des missiles. Emmanuel Macron dénonce des frappes inacceptables. Au moins 21 morts et 61 blessés en Chine après une explosion dans une usine de feux d'artifice. Près de 500 secouristes ont été mobilisés. La direction de l'entreprise a été arrêtée. Une enquête est en cours. Tapis rouge de stars sur la croisette. On a le casting du jury du Festival de Cannes 2026, Julie Pierret.
1: Oui, et dedans, des stars mondiales. L'actrice américaine Demi Moore, figure emblématique d'Hollywood. Le comédien suédois Stellan Skarsgård, incontournable du cinéma européen et international. Ou encore la réalisatrice oscarisée Chloé Zhao, révélée notamment dans Nomadland. À leur côté, d'autres noms reconnus du 7e art, comme le scénariste britannique Paul Laverty ou l'acteur Isaac de Bancolet, viendront compléter ce jury très éclectique. C'est le sud-coréen Park Chan-wook, connu pour ses œuvres marquantes et son regard singulier sur le cinéma, qui sera président du jury. Ensemble, ils auront la lourde tâche de départager les films en compétition et de désigner le successeur du réalisateur iranien Jafar Panahi, lauréat de la Palme d'Or l'an dernier.
0: Merci Julie. Le festival doit débuter mardi de la semaine prochaine à Cannes pour une 79e édition. Et puis du tapis rouge au terrain vert en football, ce sont les demi-finales de la Ligue des Champions. Arsenal reçoit l'Atlético de Madrid, coup d'envoi à 21h. Les deux équipes s'étaient quittées sur un nul un partout au match aller. Voilà pour l'essentiel de l'actualité. Bonne journée à tous.

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1: Bonjour, bonjour à tous. Retour à l'hippodrome de Saint-Cloud et les 1600 mètres du prix de la fouilleuse à l'occasion du Quintet Plus de ce mardi 5 mai 2026. Réservé aux seuls galopeurs âgés de 3 ans, ils seront 16 au départ vers 13h55. En tête de notre sélection, le 13 au 8h devrait progresser sur sa course de rentrée. Il peut à belle cote mettre tout le monde d'accord. Suivi du 12, Charlie, prise en note lors de son premier quintet. Le 6, Freeze the Moment, confié à Christian Desmoureaux pour l'occasion. Le 9, The Tinker, sur ce qu'il a fait de mieux du côté de Deauville. Et enfin, le 15, Charlie Oscar, bénéficiant de la confiance de son entraînement. Il complétera notre sélection. Une sélection que vous pouvez retrouver sur ma chaîne YouTube Tom Kazak, les pronostics hippiques avec mes dernières minutes. Donc notre choix aujourd'hui, premier le 13 au 8h. Second le 12, Charlie. Troisième le 6, Freeze the Moment. Quatrième le 9, The Tinker. Cinquième le 15, Charlie Oscar. Le second choix le 14, le 10 et le 8. Et à vous la fortune.
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0: Parenthèse de pur velours sur Radio 4, c'était le prince de la soul, Marvin Gaye, avec l'indémodable Sexual Healing. Ce titre de 1982 vient d'apporter une chaleur incroyable dans le studio ce matin, et j'en suis sûr chez vous aussi, en Haute-Agenais-Périgord. C'est le morceau parfait pour ralentir un peu le rythme et savoureux cette fin de matinée. On s'arrête sur une date ce matin, 5 mai 1821.
1: À l'âge de 51 ans, meurt Napoléon Bonaparte sur l'île de Sainte-Hélène, un territoire isolé, perdu au milieu de l'Atlantique Sud. Défait après la bataille de Waterloo en 1815, il est contraint à l'exil par les Britanniques, loin de la France et de toute scène politique. Ancien général devenu empereur des Français, Napoléon a profondément marqué l'Europe par ses conquêtes militaires et son ambition hors normes. Mais son héritage ne se limite pas au champ de bataille, il est aussi à l'origine de grandes réformes administratives et juridiques, dont le célèbre Code civil, encore influent aujourd'hui. Ces dernières années à Sainte-Hélène sont marquées par l'isolement, la surveillance et une santé déclinante, dans des conditions de détention souvent débattues par les historiens. Sa mort met fin à une trajectoire exceptionnelle, faite d'ascension fulgurante, de pouvoir absolu et de chute brutale. Mais elle ne fait pas disparaître son influence. Napoléon devient rapidement une figure historique majeure, entre admiration et controverse.
0: Oui, 5 mai 1821, Napoléon est quitté parce qu'il faut bien partir un jour.
1: Exactement.

0: 7h25 sur Radio 4. Alors si je vous dis 5 mai 1862, Mexique contre la France, vous pensez à quoi? Un match de préparation pour la Coupe du Monde? Eh bien détrompez-vous, on ne parle pas du tout de ballon rond, mais de sifflement de balles. On remonte le temps direction la bataille de Puebla.
1: Et c'est ça, le Cinco de Mayo qui commémore la bataille de Pueblo du 5 mai 1862. Ce jour-là, les forces républicaines mexicaines menées par le général Ignacio Zaragoza qui affrontent l'armée du Second Empire français, alors considérée comme l'une des plus puissantes du monde. Contre toute attente, les soldats mexicains remportent une victoire décisive, devenant un symbole fort de résistance et de fierté nationale. Même si ce n'est pas la fin du conflit entre le Mexique et la France, cette bataille marque les esprits et entre dans l'histoire. Elle montre qu'une armée moins nombreuses et moins équipées peut triompher grâce à la stratégie et à la détermination. Aujourd'hui, le Cinco de Mayo est célébré surtout au Mexique où il est devenu une fête culturelle mettant en avant l'héritage mexicain. Une date historique devenue symbole d'identité et de résistance.
0: Et oui, aujourd'hui, c'est surtout devenu donc une célébration gigantesque de la culture mexicaine, particulièrement aux États-Unis.
1: Aussi, oui.
0: Ouais, alors même si vous n'êtes pas à Pueblo ce soir, rien ne vous empêche de fêter ça avec quelques tacos. C'est un petit peu de musique.
1: Olé. Avec plaisir.

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0: 11h38. Attention, invasion en cours. Après avoir conquis l'Alsace avec son parfum légendaire de chou fermenté, la choucroute passe à l'offensive. Oui, vous avez bien entendu, la reine des tables alsaciennes largue les amarres, traverse l'Atlantique et débarque aux États-Unis, de Strasbourg à New York, de Colmar à Chicago. Le chou mijoté accompagné de saucisses et de jarret entend bien séduire les palais américains, Corentin.
1: Eh oui, pourtant, elle connaît aujourd'hui un engouement inattendu outre-Atlantique. Ce succès surprenant est lié à Robert Francis Kennedy Jr., l'actuel secrétaire à la santé des États-Unis. Connu pour ses positions en faveur d'une alimentation dite naturelle, il a popularisé la consommation d'aliments fermentés dans le cadre de son mouvement Make America Healthy Again, qui se traduit par rendre l'Amérique en bonne santé de nouveau. Selon plusieurs témoignages, il consommerait régulièrement de la choucroute, parfois même dès le petit déjeuner, accompagné d'un steak. Une habitude qui a largement contribué à attirer l'attention sur ce plat. Ce phénomène entraîne un véritable boom des exportations européennes, notamment provenant d'Alsace et d'Allemagne, où certains producteurs voient la demande augmenter fortement. Entre tradition française et mode américaine, la choucroute n'a peut-être jamais été aussi moderne.
0: Ouais, les experts gastronomiques sont formels. Entre tradition, caractère et générosité, la choucroute pourrait bien devenir la nouvelle star des food trucks américains. Alors, simple tendance culinaire ou véritable conquête du nouveau monde, une chose est sûre, l'Alsace n'a peut-être pas fini de faire trembler les assiettes du monde entier. Merci Corentin, on se retrouve dans un instant pour le programme télé de ce mardi soir. Et nous, on poursuit cette matinée de mardi vers midi en musique avec Daniel Balavoine, Aimer est plus fort que d'être aimé.

0: C'est les Counting Crows. À l'instant, il est 11h48 sur Radio 4. Bienvenue. Nous sommes le mardi 5 mai 2026. Il est l'heure de jeter un œil sur votre soirée télé. Préparez la télécommande. Installez-vous confortablement. Corentin vous guide.
1: Et sur TF1 se poursuit la saison de Koh-Lanta après le retournement de situation de la semaine passée. Il reste 6 rouges et 6 jaunes, de quoi rajouter du suspense à cette folle saison. Sur M6, le premier épisode de la série Citadelle, sorti en 2023, 8 ans après la chute de Citadelle et l'effacement de leur mémoire, Mason Kane et Nadia Sin vivent sous de nouvelles identités, sans connaître leur passé. Sur TFX, les vengeances de Maître Poutifard, désormais à la retraite, un ancien instituteur replonge dans ses souvenirs marqués par des élèves turbulents qui ont bouleversé sa carrière. Sur Gulli, Pierre Lapin 2 panique en ville. Pierre tente de devenir un lapin modèle au sein de sa famille recomposée, mais peine à se défaire de sa réputation de voyou. Et on termine sur Sister avec Le Château de ma mère dans les collines du Garlaban. Marcel retrouve son univers d'enfance partagé entre son amie Lily et ses premiers émois amoureux pour Isabelle.
0: Il n'y a pas de foot ce soir.
1: Il y a du foot sur Canal+. Il y a la demi-finale retour Arsenal-Atlético Madrid. Score un partout au match aller. Un match moche, mais on espère un peu mieux.
0: On connaîtra déjà ce soir l'un des finalistes. Le premier, soit Arsenal, soit l'Atlético Madrid. Demain se joue l'autre demi-finale.
1: Le
0: Bayern qui accueille pour le match retour le Paris Saint-Germain. 5-4 au match aller.
1: Exactement.
0: Ça va être serré. Mais bon, pourquoi pas. En tout cas, ça a joué. Pas. C'était un très très beau match.
1: Excellent match.
0: Et je pense que le match retour le sera tout autant.
1: Tout à fait.
0: Merci Corentin. Bonne soirée télé.

0: Montagnier sur Radio 4 et on continue de vous accompagner en cette fin de matinée. Midi approche, l'heure pour nous de prendre la direction de l'essentiel avec notre nouveau rendez-vous d'information, l'actualité locale bien sûr en Périgord à Genêt. Qu'est-ce qui fait battre le cœur de votre territoire? Les événements près de chez vous, la vie de vos communes, vos initiatives et toute l'info qui vous concerne. Et bien justement, ce vendredi soir 20h30, il y a une séance de cinéma programmée à Montflanquin, à la salle des consuls avec la projection du film Ce qui compte. En soirée, toujours ce vendredi soir, Coin Loto 47 organise un loto à la salle du Marché-Gare, c'est à Villeneuve. Enfin, vendredi soir, l'amicale des joueurs du club de rugby de Montpazier vous propose un repas moule frites à volonté. C'est à la salle des fêtes de Marsalès. Il faut réserver pour cette soirée moule frites à Montpazier. Samedi, l'association des parents d'élèves d'Alès et Cazeneuve organise un vide-grenier et un marché au plan de 8h à 17h à la salle des fêtes d'Alès et Cazeneuve. Il y a aussi de 9h à 17h, le Secours catholique qui vous propose une friperie dans sa boutique solidaire, c'est à Beaumont du Périgord. Samedi à 13h, les randonneurs du Livre AD partiront à Montbahut. Enfin, ce samedi soir, toujours, l'association franco-portugaise de Fumel organise un concours de tarot dans la salle de la Météribas. Pour plus de précisions, vous pouvez bien sûr contacter votre radio ce midi. 05 53 36 60 50. Véronique est là pour répondre à toutes vos questions. Dans quelques secondes, retour de la musique. Juste à fond, le journal de Radio 4, on écoutera les Status Quo in the Army Now.
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0: bienvenue sur Radio 4 pour cette nouvelle édition du journal. Toute l'info locale ici en Périgord à Genêt. Pierre-Anthony Épinette.
1: On débute à Agen où une marche blanche sera organisée samedi 16 mai en hommage à Angeline Taillefer. C'est elle qui a été tuée dans la nuit du 1er mai. Un coup de couteau à la gorge par son ancien compagnon. Le départ de la marche blanche est prévu à 15h depuis le quartier de la Salève jusqu'au lieu du drame. Dans le secteur d'Onnefort, âgée de 29 ans, donc cette jeune mère de famille avait été mortellement blessée à l'arme blanche. Son ancien compagnon est mis en examen pour meurtre et placé en détention provisoire depuis. Ses proches appellent à un rassemblement digne et respectueux pour honorer sa mémoire et lui rendre un dernier hommage collectif. On reste à Agen où l'enquête sur la mort d'un sans-abri a franchi une nouvelle étape. Le suspect, un homme de 50 ans de nationalité roumaine, a été mis en examen pour homicide volontaire et il a été placé en détention provisoire. Les faits remontent à samedi en centre-ville. La victime a été retrouvée sans vie dans une ruelle proche du boulevard de la République, présentant de graves blessures à la tête. Le suspect s'est lui-même rendu au commissariat quelques heures après les faits. Face aux enquêteurs, il affirme avoir agi en état de légitime défense. Ancien militaire passé par l'Afghanistan, il souffrirait de troubles psychiatriques et suivait un traitement médical. L'homme déjà condamné pour violence avait quitté la prison il y a seulement quelques mois. Direction la Dordogne à Bergerac où un poids lourd s'est renversé ce matin sur la rocade au niveau du rond-point situé près d'un concessionnaire automobile. L'accident s'est produit sur les coups de 7h30 alors que le camion transportait des blocs de déchets compactés. Selon les premiers éléments, le conducteur aurait perdu le contrôle de son véhicule avant de heurter une bordure. Le chargement s'est affaissé provoquant le basculement complet du poids lourd. Le chauffeur est indemne. Une circulation alternée a été mise en place ce matin le temps des opérations de dégagement. Elle était toujours en cours en milieu de matinée mais tout devrait rentrer dans l'ordre prochainement. Direction Reparage, où le groupe Sud Management entame une transformation majeure. Après 30 ans aux côtés de la CCI de Lot-et-Garonne, l'organisme change de nom et devient Sud Formation dès la mi-juin. Une évolution qui s'appuie sur trois axes. L'installation sur le nouveau campus du Technopole à Gengaronne, une offre de formation clarifiée avec quatre marques distinctes et le lancement de nouveaux cursus, parmi eux des formations en banque assurance ou en marketing digital en Agenais, ainsi que des bachelors commerce et développement à Marmande. Objectif affiché par son directeur des opérations Thierry Morales, adapter l'offre aux besoins économiques du territoire, accompagner les mutations des métiers et permettre aux jeunes d'ici de rester chez nous.
2: Oui, alors souvent, quand on a son bac, on veut vite partir de la maison. On veut aller sur Toulouse, Bordeaux, on veut voir les copains, c'est une solution. Malheureusement, parfois, les moyens des parents sont difficiles, mais aussi les parents veulent un avenir pour leurs enfants, un avenir de qualité. C'est pour ça que Sud Management est là aussi pour proposer des formations de qualité. Je vous dis, on est dans le top 10 des formations en école de commerce. Et donc, avec des coûts qui sont moindres, pourquoi ? Parce que pour des parents, au lieu d'avoir un appartement et des frais annexes importants, ils peuvent rentrer à la maison. Au travers de cette passerelle, les étudiants réapprennent à vivre aussi chez leurs parents ou à côté, mais aussi à grandir, à devenir de jeunes adultes. Et bien sûr, quand on mature, en général, on évolue. Et souvent, ces jeunes, en fait, quand ils sont bien en plus dans l'entreprise d'accueil où ils ont fait leur apprentissage, ils y restent. Donc c'est vrai que c'est un double effet.
1: Thierry Morales, le directeur de Sud Formation. On termine à Marmande où le festival Gare au Rock alimente le débat politique. En cause, l'électrification de la plaine de la Fiole, financée en partie par la ville à hauteur d'environ 300 000 euros. Un investissement qui est indispensable pour le maire Joël Auclay afin de garantir le maintien du festival au-delà de 2026. L'opposition dénonce quant à elle un pari risqué avec de l'argent public, sans engagement formel des organisateurs. Mais ces derniers se veulent rassurants. Ils rappellent avoir déjà investi plusieurs centaines de milliers d'euros sur le site depuis 2012 et participe d'ailleurs aussi au financement de ces nouveaux travaux. L'objectif, c'est réduire les coûts énergétiques, limiter l'usage des groupes électrogènes et améliorer bien sûr l'empreinte environnementale. Le projet, il est présenté donc comme essentiel pour assurer la pérennité de Gare au Rock sur Marmande. Et c'est là-dessus que se referme cette édition. Merci à tous de l'avoir suivi.
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0: Le temps est maussade ce mardi 5 mai sur l'ensemble du département. On a eu pas mal de pluie, notamment sur le Marmandais ce matin. De la pluie forte sur le Marmandais, le Toninquet, Casteljaloux. Dans l'après-midi, ça va se calmer. Les averses seront toujours au rendez-vous. Elles seront plus faibles, entrecoupées de quelques passages du soleil, en tout cas un peu de luminosité. Les nuages vont rester quand même bien présents tout au long de cette fin d'après-midi, soirée, nuit également. Ils nous accompagneront également demain avec en matinée des averses faibles. Dans l'après-midi, peut-être des averses un petit peu plus abondantes sur le Fumélois et le Villenevois notamment. Des températures autour de 14 degrés. Il ne fait pas très très chaud. Ça va considérablement s'améliorer la nuit de mercredi à jeudi. Et jeudi devrait être quand même plutôt une journée belle avec de franches éclaircies en matinée. Un soleil qui devrait être bien présent dans l'après-midi de jeudi. Un ciel qui serait à peine voilé avec des températures autour de 19 degrés. Pour la journée de vendredi, à l'heure où je vous parle, Météo France prévoit un 8 mai plutôt agréable avec un ciel légèrement voilé, matin comme après-midi, et des températures qui atteindraient les 20 degrés. Samedi, nouvelle dégradation, pluvio-orageuse, avant normalement un retour du beau temps, très partiel, mais qui pourrait être présent dimanche matin.
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0: À Villeneuve-sur-Lot, décès de M. Robert Biancato, survenu à l'âge de 86 ans. Ses obsèques religieuses seront célébrées mercredi 6 mai en l'église Saint-Cernin d'Aïs à 14h30, suivi de l'inhumation au cimetière Sainte-Catherine. Les visites se font à la chambre funéraire des établissements de Jouy, de Villeneuve. À Bias, décès de M. Lino de Toffoli, survenu à l'âge de 99 ans. Ses obsèques religieuses seront célébrées jeudi 7 mai en l'église de Bias à 9h30. L'inhumation aura lieu au cimetière Saint-Étienne de Villeneuve-sur-Lot à 10h30. Cet avis est communiqué par les pompes funèbres Laborde. À Villeneuve-sur-Lot, décès de M. Aloïs Gatinel, survenu à l'âge de 89 ans. Ses obsèques religieuses seront célébrées jeudi 7 mai en l'église Saint-Étienne à 15h. Un dernier hommage peut lui être rendu à la chambre funéraire de Jouy, de Villeneuve-sur-Lot. 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
1: Et nous revoilà dans votre radio. Ravi d'être avec vous, de les affreux Jojo.
2: Oui.
1: Avec, avec notamment Laurence Croati.
2: Ah oui, coucou tout le monde.
1: Comment ça va?
2: Mais très bien, parce que je suis avec vous et je suis tellement heureuse d'être avec vous.
1: Moi aussi, je suis ravi que vous soyez là.
2: Oh, merci Carito.
1: Yann Morel qui fait des... Qu'est-ce qui se passe Yann? Vous avez un problème Yannou?
3: Non, ça va.
1: Ah, vous êtes en plein stade.
3: Encore du café.
1: Oui, il faut qu'on vous l'avoue, on est à peu près à 392 cafés.
3: En fait, ce qu'il faut savoir, c'est que quand on n'est pas en enregistrement, Yann va à des manifs.
1: Ah oui, c'est ça. Ouais, ouais,
3: mais
1: ouais.
3: Il ne sait pas pour quelle manif, mais il y va. Il y a une manif, j'y vais.
1: C'est ça.
3: Alors, il est toujours comme ça.
4: Moi, je manifeste. Non, il faut savoir qu'on enregistre souvent plusieurs émissions d'affilée.
1: Oui.
4: Là, ça fait quand même 172 heures d'enregistrement.
1: On commence à piquer du nez.
4: Ouais, et donc, voilà, c'est café.
1: Ouais, café, café, café. Bon, Yann, on vous retrouvera tout à l'heure avec quoi?
4: Une question.
1: Une question. Une question.
4: Une question.
1: Comment ça, une question?
4: Une question.
1: Mais vous ne faites jamais de questions.
4: Eh ben là.
3: Eh ben moi, je vais vous faire un compte.
1: Ah ouais.
2: Et moi, je fais une machine à café.
1: Ok. Ah, et moi, je fais le grand sphinx.
3: Voilà.
5: Moi, je fais un jeu.
3: Et Didi.
1: Et
3: mais
1: Titi,
3: il
1: vous
3: fait la blague à
1: Titi.
3: Ah,
1: ben vous voilà. Faites quoi, Titi?
6: C'est ça, la blague à Titi.
1: Non, mais Titi, vous faites quoi, Titi?
6: La blague à Titi, si tu veux, j'appelle le grand sphinx.
1: Ah, ben voilà.
7: Oh, non, mais là... C'est l'heure de la blague à Titi.
1: Alors là, on va pas inverser les rôles parce que on ne peut pas piquer le rôle. Allez, à Thierry.
3: Mais t'as vu, personne n'a pris non plus.
1: Ah non, personne n'a dit hop, hop, hop, laissez-le faire.
6: Une petite, ça
1: une
6: vous
1: petit. Va. Eh bien, écoutez, ouais. Allez-y.
6: Allez, une petite.
5: Est-ce ouais. Qu'on a le
6: alors,
5: choix?
6: C'est deux copains qui
5: ça
6: discutent.
5: Ça me rappelle un copain.
1: Oh, ça suffit. Non, c'est pas joli.
5: Oui, mais c'est tellement.
1: Comment
5: vrai.
1: Il s'appelait?
5: On ne dénonce pas. Non,
1: non pas, pas du tout. Salut Bernard.
5: Tu peux alors, dire... par un...
3: Tu veux dire son prénom, Bernard? Il t'en voudra pas. Hein.
6: Alors, c'est deux copains qui discutent.
1: Oui.
6: Et il y en a un qui dit je me suis marié deux fois,
3: deux échecs.
1: Vous êtes puni.
6: Deux échecs.
1: Qu'est-ce voilà. Qui se passe à ce moment-là?
6: Deux échecs.
1: Non. Quoi?
5: Deux
1: vous
5: échecs.
1: Êtes puni. Vous allez devoir passer un mot avant la fin de cette émission.
6: Un,
1: mot que Yann Morel va vous donner.
4: Le mot du jour est tisonnier.
1: Oh. Tisonnier. Vous avez le temps, hein. Vous avez une heure quasiment.
6: Alors,
1: pouvez-vous reprendre le début de la blague, s'il vous plaît?
3: Mais il n'y a pas de souci.
7: Hé, les affreux Jojo, c'est l'heure de la blague à Titi.
3: Donc, aucun problème.
1: Ok.
3: Et on peut aller à 30 minutes comme ça.
6: C'est deux copains qui discutent. Et il y en a un qui dit je me suis marié deux fois, deux échecs.
1: Double peine. Double peine.
5: Non, non, non, non, non, non.
1: Alors, attendez. Yann Morel a placé. Tisonnier, Thierry Alonso, vous devez placer tisonnier avant la fin de cette émission. Et Lolotte a un mot pour
5: une
1: vous.
5: Une deuxième peine, roustoufiole.
1: Quoi? Mais qu'est-ce que c'est roustoufiole?
6: Roustoufiole, c'est
3: mais quoi? C'est comme une couille, mais plus doux. C'est ça une roustoufiole.
1: Je croyais que c'était une maladie, moi. Oh là là, j'ai chopé la roustoufiole.
3: Parce qu'en fait, on peut plus dire couille, alors on dit roustoufiole, on parle de sacoche.
5: C'est ça, voilà.
3: Les bouliches.
1: Non mais c'est pas possible. Comment vous avez fait pour trouver
6: non,
1: ce mot là?
6: N'importe quoi. C'est... Non, mais enfin, bref.
5: C'est un mot que je trouve joli et en fait qui a plus.
6: Bah non, c'est pas joli. Hein.
5: Non, c'est pas joli.
3: C'est pas très joli. Attends. Le roustoufiole.
6: Je recommence.
1: Attendez, pas tous en même temps.
5: Ça a plusieurs significations. Donc tu peux en faire ce que tu veux.
1: Ah oui.
6: Ouais, ouais, ouais.
1: Ça peut être...
6: Donc on en était à échec. Hein.
1: Oui. Alors.
6: Alors il est... Ah bon? Que c'était.
3: Non,
6: tu vas pas me faire trois fois.
1: Ah bah si.
3: T'as que tu te trompes.
5: Non.
3: Tu te trompes, tu recommences.
1: Vous ne trompez pas parce que vous avez roustoufiole à placer.
6: Alors,
1: et tisonnier.
6: Deux copains discutent. Je me suis marié deux fois, deux échecs.
3: Joli.
5: Ouais. C'est incroyable.
8: Alors que je m'approche du bord du terrain pour interroger Thierry Lonzo sur cette performance tout à fait incroyable, incredible.
5: Alors, deux phrases de vous.
6: Ah bon? Mais que s'est-il passé?
3: Un poulet est arrivé.
6: Ah bon? Que s'est-il passé?
1: Mais quel acteur! Quel acteur!
6: Eh bien, la première fois, elle est partie et la deuxième, elle est restée. Elle lui dit: ben, t'avais qu'à lui foutre un coup de tisonnier, t'as pas de roustoufiole ou quoi?
1: Oh! Alors.
6: Mais voilà.
1: Alors,
5: on n'a rien compris, mais alors.
6: C'est pas grave.
1: Alors.
6: J'ai un peu rallongé.
1: C'est pas mal.
3: Et si tu mets roustoufiole avec sacoche, Un coup de tisonnier dans les roustifioles,
6: ça fait mal, hein.
3: Ça doit faire mal, mais ah, en fait, ouais, c'est ouais. sa femme. Mais en fait, ça marche. Et du coup, d'une blague, il est arrivé à un fait divers.
1: Mais non, mais. Eh ben, c'est pas.
6: Je lui ai pas dit de merci, lui mettre Thierry. Dans les roustoufles. Ah, je tape pas de roustoufles, moi.
3: Ah, oui.
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1: Soyez les bienvenus si vous venez d'arriver dans votre radio.
3: Mais oui,
1: les affreux
3: ben
1: Jojo sont là.
3: Faut que tu saches que t'es en retard.
1: Pourquoi ?
3: Parce qu'on a commencé.
1: Ah oui, on a déjà démarré. Ouais.
3: Ben oui.
1: Vous nous retrouvez en tout cas ici pour passer un petit moment sympa avec Laurence Roati, Yann Morel, Jérôme Delarua, Thierry Alonso qui est avec nous et Virginie Bourdin qu'on retrouvera dans quelques instants. Mais dans l'immédiat, on va retrouver Laurence Roati, Lolotte.
5: Oui, coucou.
1: Lolotte, je vous trouve en pleine forme en ce moment.
5: Alors ça me fait plaisir.
1: Ouais. Et vous avez gagné un jungle.
5: Ah
1: ouais. Alors, je voudrais juste avoir votre attention, s'il vous plaît, les affreux Jojo. Normalement, il y a une chorégraphie sur le jingle, c'est-à-dire qu'on doit bouger l'index droit et l'index gauche de haut en bas, de droite à gauche. Et vous n'avez pas fait la chorégraphie.
3: En simultané.
1: Ouais, alors je vous demande de faire la chorégraphie et de sourire aux auditeurs à travers la radio.
5: Allez. Ah, c'est beau.
1: Ouais, c'est pas mal. Ouais.
5: Alors, si vous pouviez les voir, ils sont tellement beaux.
1: C'était super.
5: C'était
1: magnifique.
5: Ça m'a fait tellement plaisir.
1: Lolotte, vous avez un Lolo Web à nous proposer. Dites-nous tout.
5: Alors, figurez-vous
11: Ah.
5: Allez-y. Ok, tout le monde se figure.
1: Ok, ah, on est figé. En fait,
5: figurez-vous, c'est que tout le monde prend une pause.
1: Oui, il faut expliquer.
3: Oui, voilà, il faut expliquer aux auditeurs. Parce que...
5: Non, en fait, moi, j'ai un problème, c'est que je suis née avec, voilà, avec la figuration. Donc, voilà. C'est un mot voilà. qui fait partie de mon vocabulaire.
3: Alors, arrêtez pas de dire figurez-vous.
5: Et je le dis très, très souvent.
3: Ah, oui. Et on ne sait toujours pas ce que ça veut dire, d'ailleurs.
5: Mais en fait, je ne sais pas.
1: Figurez-vous.
6: Figure-toi qu'on ne sait même pas ce que ça veut dire.
1: Figure-toi.
5: Mais voilà, mais je sais pas. Ma mère est un site, elle le dit tout le temps. Donc, je pense que ça fait partie de mon vocabulaire, malgré moi.
1: Et donc, du coup, expliquons aux auditeurs que chaque fois que Laurence Reati dit figurez-vous, on fait une pause. Et voilà, vous n'avez pas l'image, mais on fait
3: stop. On bouge plus.
1: Vous voyez, écoutez, on fait ça. On fait.
5: Et du coup, il se figure.
1: Et donc, on se figure.
6: Voilà.
5: Chacun. Donc, on est 6 autour de cette table et ça me fait toujours un truc un petit peu impressionnant.
1: Oui.
5: Voilà. Parce que chacun prend sa pose différente à chaque fois.
3: Et tu vas la poser maintenant, la question ?
6: Sinon, t'avais une question.
5: Parce que bien sûr que j'ai une question.
3: Lolo, figure-toi que le temps passe.
1: Oui.
5: Donc, vite, vite.
3: Du coup,
1: non, non, on a le temps. On a le temps, du coup.
5: Alors, figurez-vous. Ok.
1: Figurez-vous encore. Non, on va pas passer 2 heures là-dessus.
5: Ça se passe en Algérie. C'est un fermier.
1: Oui.
5: Un fermier qui est en Algérie.
1: Un infirmier ?
5: Non, un fermier en Algérie qui creuse un trou.
3: Un agriculteur de petite taille. L'infirmier, non? Oh, ça va.
1: Ah, si. Personne n'a chopé, merci.
3: Oh, putain.
5: Non, mais c'était bien Jérôme, de la répéter.
1: Jérôme, je suis avec vous.
3: Tu l'as? Oh,
5: ouais. Non, mais c'était bien de la répéter parce que, ouais, on l'accueillit pas au premier.
1: Allez-y.
5: Donc, on l'a maintenant.
1: Oui.
5: Donc, ça se passe en Algérie. L'infirmier.
12: Un agriculteur de petite taille.
5: Non,
3: ouais, parce que c'est comme les dix petits nègres. Hein. On
1: Virginie,
3: peut plus dire.
1: Virginie,
5: non, non.
1: Voilà. Virginie, vous êtes une peste.
3: Donc
1: vous
3: êtes une peste. On dit pas un infirmier, on dit un agriculteur de petite taille.
1: Oui, ça on l'a bien compris.
3: On va la déposer parce qu'elle est bien, moi je trouve.
1: Oui, oui,
3: vous vous rendrez compte demain quand vous aurez récupéré.
1: Laissez.
3: Elle est très bonne cette vanne.
5: Un agriculteur.
3: Moi j'en suis très content. Je vais même peut-être la redire avant la fin de l'émission.
5: Une petite taille, oui.
1: Oh là là, taisez-vous, Jérôme.
3: Voilà,
5: un agriculteur de petite taille. J'ai bien ou pas?
1: Oui, allez-y, poursuivez.
5: Alors, il va creuser un trou et tombe sur un truc improbable sur son terrain.
3: Un caillou.
1: Je sais pas, il creuse.
6: Une météorite.
3: Il tombe sur un caillou.
1: Mais le mec, il creuse, il trouve du pétrole. Quand il est là, il fait du pétrole.
3: Non. C'est bon, ça?
6: Du gaz. Non.
3: Ou une grosse pépite. Moi, j'ai toujours rêvé ça.
1: Ah ouais.
3: Mais comme il n'y en a pas, je creuse pas.
6: Ah ben oui.
1: C'est en Israël?
6: C'est
1: en Algérie, pardon.
6: En Algérie.
3: Le mec, il creuse.
6: Et il trouve un os de chameau.
3: Mais oui.
5: Non. Mais oui.
3: Mais oui.
6: Oui, quoi.
3: Mais oui, c'est pas s'amuser.
5: Ah,
3: mais
5: pas... oui, c'est pas
1: non,
5: s'amuser.
1: Non, mais j'ai pas fait exprès.
6: Qu'est-ce que t'as dit?
1: J'ai dit que le mec, il creusait et il trouve du pétrole.
3: Et bien, c'est ça.
1: Apparemment, c'est ça.
6: Bon, c'est pas. Oui, ça peut arriver, ça.
5: Enfin,
1: allez, vas-y, fais ton
6: jardin. J'ai déjà 3 maisons que je trouve du pétrole.
5: Non, imagine, t'as ton terrain.
6: Oui, oui, j'ai acheté
5: ton terrain. T'as acheté pas très cher ton terrain parce que c'est un terrain agricole, ok? Donc, tu fais un petit trou. Tu dis, tiens, je vais chercher de l'eau.
3: Et l'eau est noire.
5: Il cherche de l'eau pour arroser tu vois, tous ses champs.
6: Et, oui.
5: Et là, bam
6: et
5: l'eau,
6: voilà.
5: Effectivement, est noire.
6: Et, voilà.
5: Et parce que quoi? Parce qu'il trouve
6: du pétrole.
5: C'est quand même, non, mais c'est quand même exceptionnel, ça, quand même.
3: Et,
6: ah ben oui.
3: Et le pire, c'est que le mec, il louait la terre. Donc, du coup, tout va au propriétaire. Lui, il a rien.
5: Non, même pas.
1: C'est ça.
5: Il est propriétaire et là, il est millionnaire. Et effectivement, oh, il est enfin, trouvé sur un puits de pétrole. C'est arrivé très, très vite. Et merci, Carlito.
1: Oh, bah, j'ai pas fait exprès. Merci, Lolotte.

0: Bon appétit, il est 12h30, tout de suite, les infos.
1: Bonjour à tous, à la une ce midi, deux militaires sont morts lors d'un exercice de plongée à Angers, ils avaient 24 ans et 30 ans. Le rapport du député Charles Alloncle sur l'audiovisuel public fait réagir, la présidente de France Télévisions parle d'un document à charge. Et en basket, défaite interdite ce soir pour Monaco en quart de finale d'Euroleague. Avancez un coup d'œil sur votre météo, la pluie et les orages vont se poursuivre sur quasiment l'ensemble de la France. On n'aura pas d'amélioration d'ici ce soir. Seul le quart sud-est verra un peu de soleil entre la Provence et l'Hérault. Les températures au meilleur de la journée, 14 à Brest, 15 à Paris et à Biarritz, 17 à Lyon, 18 à Strasbourg comme à Nice, 19 à Marseille et jusqu'à 22 degrés en Corse. Deux militaires sont morts lors d'un exercice de plongée à Angers. Les deux hommes, âgés de 24 et 30 ans, participaient à un stage dans la Maine dans la nuit de lundi à mardi. Retrouvés en arrêt cardio-respiratoire, ils n'ont pas pu être réanimés. Selon les premiers éléments, ils auraient pu être coincés sous un pont. Une enquête a été ouverte et confiée à la justice militaire. Christophe Glaise renonce à son pourvoi en cassation, autrement dit à son dernier recours devant la justice algérienne. Décision du journaliste français détenu en Algérie, Julie Pierret.
2: Oui, Christophe Glaise est condamné à 7 ans de prison pour apologie du terrorisme, une peine confirmée en appel en décembre dernier. Il a donc décidé de renoncer à son pourvoi en cassation, annonce de sa famille aujourd'hui. En retirant son recours, il s'en remet désormais à une éventuelle grâce présidentielle, un geste qualifié de très fort et symbolique qui vise à ouvrir une nouvelle voie après l'épuisement des procédures judiciaires classiques. Au cœur de cette démarche, l'espoir d'une décision du président algérien. Ce choix intervient dans un climat diplomatique très tendu entre les deux pays et aucune garantie n'existe à ce stade.
1: Merci Julie pour ces précisions. Delphine Arnaut réagit après la publication du rapport de Charles Alloncle sur l'audiovisuel public ce matin. La présidente de France Télévisions dénonce un rapport à charge. Elle critique notamment l'idée de supprimer France 5 et France 4. Une perte immense et impossible plan social historique selon ses mots. Elle se dit ouverte à des réformes mais refuse tout démantèlement du service public. Deux cas confirmés d'antivirus et 5 suspectés à bord d'un bateau de croisière au large du Cap-Vert, annonce de l'Organisation mondiale de la santé. Au total, 3 décès sont déjà liés à ce foyer. L'OMS cherche aussi les passagers d'un vol entre Sainte-Hélène et Johannesburg après l'évacuation d'une malade. L'Espagne accepte un accostage du bateau aux Canaries. Retour en France avec des repas à 1 euro dans tous les restos U pour tous les étudiants. C'est lancé depuis hier dans les universités. L'idée, c'est de lutter contre la précarité étudiante. Une bonne nouvelle, même si les syndicats sont inquiets. Reportage de Mylène Debac avec Julie Pierret.
2: Plateau à la main, ces étudiants, le sourire, 1 euro seulement en moins sur le compte en banque et un repas équilibré dans l'assiette.
3: Des féculents, des légumes, de la viande, du poisson, il y a plusieurs choix.
4: Bah oui, carrément, parce que du coup, bah, comme c'est 3 fois moins cher, forcément, même pour les parents qui paient derrière, c'est hyper bien. Parce qu'à chaque fois, je prenais un peu sur mon argent de côté et du coup, bah, là, ça me permet de rester dans mon budget fixé.
2: Des repas peu chers, bons et sains, mais sur le terrain, la mesure inquiète les syndicats. La fréquentation pourrait bondir de plus de 12% dans des restos U déjà saturés. Arnaud Fredfond est directeur adjoint d'un Crous dans le sud de la France.
5: Les enjeux peuvent être différents d'un site à l'autre qui passent par des équipements supplémentaires et des recrutements. Où on regarde la fréquentation de l'année précédente pour se projeter semaine après semaine sur nos nécessités d'achat, de production. Alors, il y a vraiment un invariant, hein, c'est la qualité des repas. Non, de ce côté-là,

0: rien ne va changer. Le plateau repas ne sera pas changé, ni en qualité, ni en quantité.
1: Et pour tout ça, l'État a débloqué 50 millions d'euros.
2: Reportage de Mylène Debac avec Julie Pierret. Premier procès dans l'affaire des violences dans le périscolaire parisien. Un animateur comparé aujourd'hui devant le tribunal correctionnel. Il est poursuivi pour harcèlement sexuel sur 9 fillettes de 10 ans et agression sexuelle sur 3 d'entre elles. Les faits remontent à 2024 dans une école du 11e arrondissement de Paris. Les victimes dénoncent des propos déplacés et des gestes inappropriés. Le prévenu encourt jusqu'à 10 ans de prison. On passe au sport avec les demi-finales. Retour de la Ligue des champions ce soir. Arsenal reçoit l'Atlético de Madrid, coup d'envoi à 21h. Les deux équipes s'étaient quittées sur un match nul, un partout au match aller. Le Paris Saint-Germain, lui, jouera demain soir sur la pelouse du Bayern Munich en Allemagne. Et en basket, un match européen également. Monaco reçoit l'Olympiakos pour le match 3 des quarts de finale d'Euroleague. La Roca Team est déjà dos au mur. Elle est menée 2-0 dans la série. En cas de défaite, donc, dans sa salle ce soir, Monaco sera éliminé. Monaco-Olympiakos, c'est à suivre à partir de 19h45. C'est la fin de votre journal. Passez une très belle journée.

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1: Vous êtes dans les Affreux Jojo, dans votre radio. On est là pour vous accompagner et vous faire passer un petit moment de délire, de bonne humeur. Et puis, on réfléchit également. Et puis, en plus, si vous êtes un tout nouvel auditeur, on a travaillé parce qu'on a gagné beaucoup d'argent, énormément d'argent. Et donc, du coup, la production a dit, on va aller à New York.
2: Ah ouais.
1: Oh, qu'est-ce qu'on fait à New York?
2: New York,
1: on va faire des jingles. Pour tous les chroniqueurs,
3: non?
1: Je dis, ah, c'est pas vrai tout ça. Et donc, ils ont fait un jingle pour Nini. Un truc de fou, quoi. Écoutez.
4: Virginie Bourdin.
3: Oh!
4: Virginie Bourdin.
3: C'est qui?
4: Virginie Bourdin.
5: C'est Nini.
1: Est-ce que vous sentez la patte américaine?
2: Ah, ouais.
5: Complètement.
2: C'est Quincy Jones.
1: Ah, ouais. Carrément, avec Neil Rogers à la guitare.
2: Non, voilà.
1: Écoutez le travail effectué.
4: Virginie Bourdin, Virginie Bourdin, Virginie Bourdin, c'est Nini.
6: Et le pire, c'est qu'on rigole, mais ça doit rester dans la tête.
7: Ah oui, grave.
6: Il y a des auditeurs qui doivent nous maudire.
1: Non, c'est pas possible. Pour cela, Jérôme, il faut que ça passe plusieurs fois si on veut que ça reste dans la tête.
6: Ah ouais. Ouais, je suis d'accord avec toi. Ça ne passe pas souvent.
4: Virginie Bourdin, c'est Nini.
1: Parce que c'est important la conclusion.
8: Mais arrêtez, ils vont faire un amalgame, ils vont me détester, moi.
6: Voilà, c'était le but.
1: Mais non, carrément
8: que
1: pas.
8: Virginie Bourdin.
1: Vous êtes une des rares à avoir deux jingles. Deuxième jingle pour vous.
8: On est un peu jaloux, nous.
1: Ouais.
8: C'est pour ça.
1: Signé par un célèbre artiste. Ouais.
4: Café. J'aime ta couleur.
1: Effectivement, dans les années 80, Serge Gainsbourg a rencontré Virginie Bourdin.
6: Exact.
1: Et il lui a dit, je vais te faire un jingle pour ta chronique.
6: Oui. Parce qu'il ne faut pas...
1: Et elle, bonne comme le pain,
6: elle a dit, le jeu de mots,
1: elle a dit, ouais, d'accord.
6: Machine à café, couleur café, quoi. Tu
1: vois. Et donc, du coup, il a trouvé ce jingle que pour Virginie.
8: Oui.
1: Vous nous raconterez ça un jour?
6: Oui.
8: Bah, je vous le raconterai, mais c'était un homme charmant.
6: C'est très bien. Alors, on va passer à Yann maintenant.
1: Virginie, vous nous parlez de quoi?
8: Allez, aujourd'hui, je vous parle de sport.
1: Enculé l'arbitre! Alors donc.
8: Merci Carcassonne. Alors Joe Simpson est à
1: Je l'adore ce basketteur.
8: Ah ouais, pas du
6: quoi?
8: Pas du tout.
1: Ah non.
6: C'est un baseballeur.
1: Baseballeur?
8: Mais pas du tout.
1: Un footballeur.
8: Je suis fan des tennisman.
1: Comment il s'appelle?
6: Et nous on est des grands sportifs.
8: Oh là là.
6: Et on va parler sport. On est tous ouais. Puis en fait,
1: non, mais attends, en même temps, elle va nous chercher des sportifs de cordes.
8: Joe Simpson. Joe, c'est un
1: champion de cordes.
6: Un alpiniste.
7: Un escaladeur.
8: Un alpiniste, exactement.
6: Elle nous mime un truc, je crois qu'il monte à la corde.
1: Mais moi aussi, je crois que c'était la corde. Elle nous, en fait, Virginie nous mimait comme ça avec ses mains. Elle nous faisait comme si elle prenait une corde.
7: On se demandait ce que c'était quand même.
8: Oui,
1: et donc, du coup, c'est alpiniste.
8: Voilà.
1: D'accord.
6: Ouais, non, mais c'est pas connu ça.
7: Justin
6: moi, j'ai jamais compris.
8: Il n'y a pas de mérite.
7: C'est un alpiniste.
6: Non, mais sérieux, il y a des sports.
1: Non, mais il y a surtout des mecs qui font ça sans aucune sécurité.
7: Oh, attention.
6: Oui, mais t'as vu aussi, il tombe.
8: Virage à droite.
7: Voilà.
6: Des fois, il tombe.
7: Et, oui.
1: Ouais.
8: Et toi, d'ici la fin de l'émission, il faudra que tu dises tortillon.
1: T'as pas de soucis, je me le note.
8: Voilà.
1: Ok, je suis puni.
8: Joe Simpson, c'est un alpiniste qui. Tortillon.
1: Lyon. Avec un Y ou deux N?
8: Deux N et un Y et un H.
1: Ok, S parce qu'ils sont plusieurs. Ok, ENT.
6: S'il vous plaît.
1: Alpiniste.
8: Donc, John Simpson.
1: Alors,
6: Joe.
8: Oui, est-ce que c'est un cousin Homer?
6: Oui, c'est mon cousin.
7: C'est Joe le taxi. Je le connais.
8: Non. C'est un alpiniste qui, suite à une chute, s'est brisé la jambe. Et alors, son compagnon d'ascension.
6: Ascension! Ben non! Là, c'est plutôt son compagnon de descente, non?
8: A voulu l'aider.
1: Tu vas où?
8: A voulu l'aider, évidemment. Grâce
6: qu'est-ce qu'il fait?
7: Il m'a cassé.
6: Jo, qu'est-ce qu'il fait, Jo? Ta gueule!
1: Allez, alors, Virginie.
8: Il s'appelle son pauvre compagnon. Non, on sait pas son nom, on s'en fout.
6: Qu'est-ce qu'il fait? Je fais l'oiseau, connard!
8: Il a voulu l'aider à l'aide d'une corde.
6: Bah oui, pour aller le chercher.
8: Et voilà. Mais en fait, c'était beaucoup trop lourd. Donc finalement, il n'a pas eu le choix. Il a dû couper la corde.
1: Ah ouais.
8: Non, il l'a coupé.
6: Ah oui, alors attention, c'est parce qu'il se parait là, c'est ça. Oui. Ils étaient attachés entre eux.
7: Ils étaient encordés. Donc il est tombé.
6: Et oui. Il n'avait pas le choix de le laisser tomber.
8: Et donc il n'avait pas le choix. Pour sauver sa propre vie, il a dû laisser, il a dû laisser choir.
1: D'accord.
8: Joe Simpson en coupant la corde.
6: Et il lui a demandé s'il voulait l'autre.
8: Non.
7: Mais c'était trop.
6: Qu'est-ce que tu fais là? Je coupe la corde. Pardon.
7: Il est déjà tombé.
8: Et donc il a survécu à une chute quand même de plusieurs de dizaines de mètres.
3: Ils sont encore copains ou comment ça se passe?
8: Et à la recherche des secours pendant 4 jours tout seul suite à la chute.
5: Ah oui.
1: Ah d'accord.
3: Ils sont toujours pas tout.
8: Je crois pas.
1: Merci Virginie, on vous applaudit.

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1: Vous êtes dans les affreux Jojo. Moi, je trouve que franchement, on a un peu coupé la chic à Nini et sa chronique La machine à café parce qu'elle a juste pu nous donner un tout petit bout de cet alpinisme.
2: Moi, je vais dire, on va lui redonner la parole.
1: Et
2: parce qu'on est sympa et que surtout que nous, on a envie de rien faire avec elle.
1: Parce que vous êtes fainéants. Et donc, du coup, on va lui redonner un jingle.
2: Ouais.
3: Virginie Bourdin,
4: ils vont me détester.
3: Virginie Bourdin, c'est Nini.
1: Et on va lui donner un autre jingle.
4: Non, arrête. Mais vous êtes nuls.
1: Eh ben dis donc, vous êtes plein de jingles,
4: ah,
1: là,
4: c'est
1: vous.
4: C'est fou.
2: Oh là là.
4: Donc, je vais continuer à vous parler de sport.
1: Oui, vite, par contre. Hein.
4: Et oh, oh.
5: Non, parce qu'avec les jingles, on a pris déjà beaucoup de temps.
4: Alors, au tennis professionnel, les joueurs peuvent être sanctionnés s'ils jouent mal. Alors, c'est-à-dire plus exactement, s'ils ne donnent pas le meilleur d'eux-mêmes.
1: Oh là là.
4: Vous le saviez, ça?
6: Non, non.
2: Mais tu sais pourquoi?
1: Arrêtez, c'est n'importe quoi.
2: Mais, si, parce que je t'explique, c'est que c'est un sport individuel et qu'il y a beaucoup de paris.
1: Ouais. Ah oui, d'accord.
2: Et tu as des gars qui sont des joueurs, et c'est passé d'ailleurs, c'est un joueur français qui il a dit mais moi je m'en fous, de toute façon. Il passe de tournoi en tournoi parce qu'ils sont payés pour juste pour faire le premier tour, parce qu'ils sont bien classés.
1: Ouais.
2: Donc ils prennent leur chèque de premier tour,
1: ouais.
2: Ils balancent le match, c'est-à-dire qu'ils n'ont rien à foutre. Et hop, il passe au tournoi suivant.
1: Mais vous êtes en train de dénoncer là, Jérôme.
2: Oui, alors,
1: vous
2: n'allez
1: pas vous faire des amis. Moi, je veux dire, je ne vous connais pas.
5: Oh là là. Non, mais
2: il a donc, ils sont obligés de donner le meilleur d'eux-mêmes.
5: Jérôme de la rue, là.
4: Il a raison.
1: Au 26 bis, 92 643, Jean-Michel Pierre.
4: Non, non, il a tout à fait raison. Et ça s'appelle le lack of effort warning.
1: D'accord.
4: Voilà. Il y a déjà beaucoup de joueurs célèbres hein, qui ont été sanctionnés lors de matchs parce qu'ils adoptaient en fait une attitude désinvolte, disons. Donc ça ne passe pas.
1: D'accord.
4: Dernière petite info dans cet esprit, la médaille Pierre de Coubertin, c'est une récompense olympique.
2: C'est pour nous ça. L'essentiel, c'est de participer.
4: Non, non, non. Alors non.
2: Vous gagnerez jamais, mais vous avez participé.
4: C'est une récompense olympique qui est distribuée aux athlètes ayant fait preuve de l'esprit olympique imaginé par le baron de Coubertin.
2: C'est ça.
1: Ah,
4: c'est-à-dire,
1: oui.
4: Il faut une grande sportivité.
1: Ah, ce qui est
2: gros fair play.
1: C'est vraiment notre cas, en même temps.
2: Il faut être bon camarade.
4: Oui, alors attention, il faut quand même savoir que cette médaille a plus de symbolique que la médaille d'or et qu'elle n'a été décernée qu'à une quinzaine de personnes entre 1936 et maintenant.
2: Ah ouais, c'est pas à chaque...
4: Non.
5: Oui, mais on en parle
2: et pour
5: pas,
2: en revenir aux joueurs de tennis, bon, il faut d'abord donner le meilleur de soi-même. Mais en plus, si tu insultes, t'as une amende. Si tu piques des crises de colère, t'as une amende.
1: Ah oui,
2: ben, ah oui, c'est...
1: Et pourquoi on n'applique pas ça au football, par exemple?
2: Trop d'argent au football.
1: Ah oui.
2: Ouais.
5: En fait, c'est parce qu'ils sont trop sur le terrain.
2: Moi, je pensais que...
5: C'est beaucoup trop.
2: Avant, il n'y avait rien. Il n'y avait que le tableau d'affichage avec les chiffres. Mais maintenant, il y a l'écran géant. C'est-à-dire que le gars, l'arbitre, il siffle une faute.
1: Oui.
2: Tu revois la faute.
1: Oui.
2: Dans l'écran géant. Bon, toi, à la télé, tu vois 20 fois ralenti. Mais même dans le stade, tu te fais péter la honte. Le mec, il te touche pas, tu fais 4 tonneaux, tu prends feu.
1: L'arbitre,
2: il fait un coup franc, il dit, mais t'es un escroc, toi.
1: Mais c'est ce qui faisait partie du spectacle avant la vidéo.
2: C'est ça.
1: Et voilà. Donc, du coup, maintenant, ça peut se justifier.
2: Je me disais qu'ils vont s'arrêter, puisqu'il est là maintenant, on les voit. On voit qu'il y a faute.
1: Là où c'est légitime, parce que moi, j'aime beaucoup le rugby. C'est là, éventuellement, s'il y a un essai, un peu, les jeux, on ne sait pas, ils sont tous dessus. Là, c'est intéressant.
2: Mais voilà. Après, bon. Et puis, ils coupent le temps, et puis, il y a du respect aussi.
1: Voilà. Mais
5: pareil,
1: ceci dit, vive le sport. On se retrouve juste après ça. Vive le sport.
2: Vive le sport.
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0: Bonjour à tous. À la une de l'actualité, deux militaires sont morts lors d'un exercice de plongée à Angers. Les deux hommes âgés de 24 et 30 ans participaient à un stage dans la Maine dans la nuit de lundi à mardi. Retrouvés en arrêt cardio-respiratoire, ils n'ont pas pu être réanimés. Selon les premiers éléments, ils auraient pu être coincés sous un pont. Une enquête a été ouverte et confiée à la justice militaire. Christophe Glaize renonce à son pourvoi en cassation, autrement dit à son dernier recours devant la justice algérienne. Décision du journaliste français détenu en Algérie, Julie Pierret.
1: Oui, Christophe Glaize est condamné à 7 ans de prison pour apologie du terrorisme, une peine confirmée en appel en décembre dernier. Il a donc décidé de renoncer à son pourvoi en cassation, annonce de sa famille aujourd'hui. En retirant son recours, il s'en remet désormais à une éventuelle grâce présidentielle, un geste qualifié de très fort et symbolique qui vise à ouvrir une nouvelle voie après l'épuisement des procédures judiciaires classiques. Au cœur de cette démarche, l'espoir d'une décision du président algérien. Ce choix intervient dans un climat diplomatique très tendu entre les deux pays et aucune garantie n'existe à ce stade.
0: Merci Julie pour ces précisions. Delphine Ernotte réagit après la publication du rapport de Charles Alloncle sur l'audiovisuel public ce matin. La présidente de France Télévisions dénonce un rapport à charge. Elle critique notamment l'idée de supprimer France 5 et France 4. Une perte immense et impossible plan social historique selon ses mots. Elle se dit ouverte à des réformes mais refuse tout démantèlement du service public. Deux cas confirmés d'antivirus et 5 suspectés à bord d'un bateau de croisière au large du Cap-Vert, annonce de l'Organisation mondiale de la santé. Au total, 3 décès sont déjà liés à ce foyer. L'OMS cherche aussi les passagers d'un vol entre Sainte-Hélène et Johannesburg après l'évacuation d'une malade. L'Espagne accepte un accostage du bateau aux Canaries. Premier procès dans l'affaire des violences dans le périscolaire parisien. Un animateur comparé aujourd'hui devant le tribunal correctionnel. Il est poursuivi pour harcèlement sexuel sur 9 filles de 10 ans et agression sexuelle sur 3 d'entre elles. Les faits remontent à 2024 dans une école du 11e arrondissement de Paris. Les victimes dénoncent des propos déplacés et des gestes inappropriés. Le prévenu encourt jusqu'à 10 ans de prison. Et on termine par du sport, du football. Demi-finale retour de la Ligue des Champions. Arsenal reçoit l'Atlético de Madrid ce soir à 21h. Les deux équipes s'étaient quittées sur un match nul, un partout. Paris jouera demain soir sur la pelouse du Bayern Munich en Allemagne. Belle journée à tous.

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quand le rhythm and blues se marie avec le rock and roll, le gospel et le negro spirituals, c'est soul music. On écoute aujourd'hui la chanteuse américaine Dionne Warwick dans un tube de 1964, Walk On By.

0: C'était Soul Music avec aujourd'hui Walk On By par Dionne Warwick.
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2: On commence ces annonces par la rubrique d'hiver. On vend des piquets de châtaignier en 2 mètres, des cages à oiseaux, un fauteuil médicalisé électrique avec télécommande 150€ à débattre et on donne une gazinière 4 feux. En agriculture, on vend du triticale. Dans la rubrique véhicule, on vend une Hyundai i20 essence de l'année 2015. Elle a 62 200 km, le prix 7 000€ à débattre. En logement, une auditrice cherche à louer une maison à la campagne avec une ou deux chambres, garage et jardin dans un rayon de 30 km autour de Sainte-Livrade. Et on termine avec la rubrique emploi. Le groupement d'employeurs Géo4733 recherche un soudeur à Foyer et un conducteur de tracteur agricole agent d'épandage à Castelmoron. Un auditeur cherche à faire des petits travaux d'intérieur, d'extérieur et de jardinage sur l'Iral et les alentours. Il accepte chèque emploi service. Une famille d'accueil agréée à Sainte-Livrade dispose d'une place pour personnes âgées indépendantes. Et une auditrice avec expérience cherche un emploi d'aide à domicile, préparation des repas, tâches ménagères, accompagnement, sur Villeneuve et dans un rayon de 10 km.
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1: Oh là là, mais que le temps passe vite, les amis. Vous êtes dans les affreux jojo, j'espère que tout va bien pour vous. Yann Morel, ça va?
2: Oui, ça va très bien.
1: Préparez une blague ou d'être, on sait jamais, ça peut vous tomber dessus, on sait pas pourquoi.
2: Ok.
1: Ok, Laurence, Rati, ça va?
3: Bien sûr.
1: Préparez une blague ou d'être, on sait jamais, ça peut vous tomber dessus à n'importe quel moment.
3: Une blague ou d'être, ok.
1: Jérôme, ça va?
4: Impeccable.
1: Vous pouvez aller faire l'apéro.
4: Ça me va.
1: Non, c'est que maintenant, les affreux jojo, il va falloir se concentrer.
4: Ah.
1: Nous allons faire appel avec notre homme spirituel
3: là.
1: Qui arrive au bout de 4. Donc 1, 2, 3, 4, 1. Et après, si on veut, on fait 3. Mais on va le faire au bout de 4, ok?
5: Il est très, très spirituel.
4: Et avec 4 chiffres, il arrive à t'embrouiller.
3: Ah oui.
4: Mais qu'est-ce qu'il fait?
1: 1, 2, 3, 4. D'accord, hop, on le fait pas maintenant, sinon on dévoile la surprise.
3: Hop.
1: Ok. 1, 2, 3, 4.
6: Oui, il vaut mieux pas qu'il tienne trop longtemps.
1: Non, non, non. Nous allons faire appel à notre grand sphinx.
7: Le grand sphinx. Le grand sphinx.
8: À la voix de merde.
1: Et ça va se prouver maintenant. C'est vrai que le suspense est énorme au début. Grand sphinx, êtes-vous là?
9: Je suis là.
1: Vous avez fait bon voyage?
9: Oui, ça a été, merci.
4: Il est tout dépeigné.
1: Il est tout dépeigné, ouais.
9: C'est la vitesse.
1: Dites donc, vous qui arrivez au milieu des pyramides,
9: oui,
1: et de tous ces lieux un petit peu mythiques, arriver ici dans cette émission, ça vous choque pas?
9: Après, il faut bien payer le ravalement du sphinx.
1: Le ravalement du sphinx?
9: Ben oui.
1: Ah ben oui.
9: Ça commence à dater, vous savez.
1: Il lui manque un bout.
9: Oui. Donc voilà, donc je fais de la radio.
1: Donc j'ai fait la radio pour me sauver.
3: Je fais ce que je peux.
1: Grand sphinx, soit c'est une devinette, soit c'est une charade, soit c'est une énigme. C'est quoi?
9: On va faire une petite énigme.
1: Ok, on est toutes, oui.
9: Alors écoutez bien.
1: Bien.
9: Pierrot et Pierrette se retrouvent souvent en forêt.
1: C'est original.
3: Déjà, c'est original.
1: Non, mais c'est super.
4: Pierrette, Thomas,
1: c'est super périmé, quoi. Pierrot et Pierrette, quoi.
3: Pierrot et Pierrette.
9: Vous la connaissez?
1: Non, non, non.
3: Bon. Se balade dans la forêt.
1: Mais vous pouvez pas prendre Cindy et Kim?
9: Si, je pourrais.
1: Ah bon? Bah écoutez, allez-y.
3: Mais non.
1: Ah, parce que c'est important.
9: Ça commence à dater mes énigmes.
1: Ah bah oui.
4: C'est ça, c'est Adrien et Adrienne l'autre jour. Pierrot et Pierrette. Cacao et cacahuète.
1: C'est ça.
4: Allez, on y va.
1: Allez-y. Pierrot et Pierrette sont sur un bateau.
9: Non,
3: ils se baladent, enfin.
4: Pierrette et Tom Malo. Pierrot va en prison.
9: Ils se retrouvent souvent en forêt.
1: Pardon?
9: Ils se retrouvent souvent en forêt.
1: Pierrot et Pierrette se retrouvent souvent en forêt.
3: Voilà.
4: En forêt?
10: En forêt. Vas-y, c'est toi l'enfoiré.
1: Oh, vas-y.
3: En forêt, toi.
1: En forêt, d'accord. Et alors?
4: Bon, alors, et alors?
9: Pierrot a trois fois plus de paires de bottes que Pierrette a de bottes.
3: Tu te calmes. Déjà,
1: déjà, il faut calculer.
3: Alors,
1: quoi.
3: Attends.
1: Alors,
3: Pierrot a
9: trois fois plus de
3: paires de bottes
9: que Pierrette a de bottes. Combien donne-t-il de paires de bottes au minimum?
3: Tu te calmes, déjà.
9: Je
3: te
9: calme.
3: Donc, alors, attends.
4: Mais qu'est-ce qu'ils foutent en forêt? Allez, où? Pourquoi? Alors, Pierrot et Pierrette, déjà, pourquoi?
3: Attends,
4: et
3: ils sont deux. Pourquoi ils ont besoin d'autant de paires de bottes?
4: Ouais,
3: pardon,
4: déjà.
3: Je veux dire.
4: C'est quoi le mec?
9: Il y a boue partout.
3: Alors. Bah, une paire de bottes chacun, puis pas
6: Pierrot, il a trois fois plus de paires de bottes.
1: Pierrot, il a trois.
6: Si elle en a
1: Pierrot.
6: Une. Parce que ça suffit, hein.
3: Est-ce qu'elle en a une?
1: Parce que celui-là, va, et puis d'abord, ça rentre plus dans le placard.
4: Si tu parles du principe qu'elle a que deux jambes, oui.
6: Donc il y a quatre paires de bottes au minimum.
3: Attends,
10: non, cinq.
3: On ne sait pas si elle en a une.
4: Mais non, mais ils ne sont pas pieds nus.
3: Elle n'a pas de bottes.
4: Ils ont déjà leurs bottes.
3: Attends.
1: Calmez-vous.
4: Moi, je suis d'avis avec Yann, je dirais 5 aussi, moi.
3: Mais non.
1: Grand sphinx, refaites-nous-le, s'il vous plaît.
6: Il est content, il va bien.
9: Pierrot et Pierrette se retrouvent souvent en forêt. Pierrot a trois fois plus de paires de bottes que Pierrette a de bottes.
4: Attention, de paires de bottes et de bottes.
9: Ensemble, combien ont-ils de paires de bottes au minimum?
1: Ensemble, combien ont-ils de paires de bottes au minimum?
4: De paires de bottes, donc ça fait trois paires.
3: En fait, il a
6: plus de paires de bottes.
3: Il a trois fois plus.
6: Quatre paires.
3: Attends. Il a trois fois plus.
10: Six.
1: 4 ça, paires.
4: Est-ce que c'est multiple de 9? Parce qu'on sait comment on calcule.
1: Écoutez, je vous propose qu'on marque une pause et on se retrouve après.
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2: Initié en début d'année, le troisième volet des saisons de la mémoire se poursuit en ce mois de mai à Villeneuve-sur-Lot avec deux expositions consacrées aux femmes dans la résistance, dans le jardin et dans le hall de l'hôtel de ville. On écoute à ce sujet Laurence Mandil-Picot, adjointe au maire en charge de la culture et de la mémoire.
3: C'est le troisième volet des saisons de la mémoire et cette année est dédiée aux résistantes. Donc vous trouverez dans le hall de la mairie une exposition sur les femmes dans la résistance en général, une exposition qui a été prêtée par la Fondation de la Résistance et aussi qui est agrémentée de quelques costumes et objets divers prêtés par Monsieur Roudil qui illustre cette exposition. Et dans un deuxième temps, une exposition dans le jardin de la mairie, dans le parc Clément Frison-Roche, une exposition de portraits de résistantes. Je tiens à souligner que ce sont des portraits qui ont été réalisés par une artiste, Clara Greenberg. Donc la première partie qui est dédiée aux femmes résistantes du Lot-et-Garonne. Deuxième partie, nous avons voulu mettre en avant les femmes dans la résistance qui ont été panthéonisées. Et enfin, de grands destins de femmes dans la résistance, plus ou moins connues, mais qui ont œuvré avec obstination et détermination.
2: Des expositions à découvrir dès maintenant et jusqu'à la fin du mois de mai. Ce qui nous amène au samedi 30 mai, date à laquelle les Villeneuvois sont invités à participer à la troisième édition de la Marche de la Mémoire. Laurence Mandil-Picot.
3: Là aussi, une troisième édition et nous vous attendons nombreux. À partir de 14h au mur des Fusillés d'Aïs, la marche débutera vers 14h30 à destination du wagon de peine. Là aussi, une façon de rendre hommage aux déportés d'Aïs.
2: En attendant, rendez-vous le vendredi 8 mai à l'issue de la cérémonie commémorative de la victoire du 8 mai 45 qui débutera à 10h place d'Aquitaine pour le vernissage des deux expositions.
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0: Bon début d'après-midi, il est 13h30. Mardi 5 mai, bienvenue sur Radio 4 pour cette nouvelle édition du journal. Toute l'info locale ici en Périgord-Agenais. Pierre-Anthony Épinette.
1: On débute à Agen où une marche blanche sera organisée samedi 16 mai en hommage à Angeline Taillefer. C'est elle qui a été tuée dans la nuit du 1er mai. Un coup de couteau à la gorge par son ancien compagnon. Le départ de la marche blanche est prévu à 15h depuis le quartier de la Salève jusqu'au lieu du drame. Dans le secteur d'Aunefort, âgée de 29 ans, donc cette jeune mère de famille avait été mortellement blessée à l'arme blanche. Son ancien compagnon est mis en examen pour meurtre et placé en détention provisoire depuis. Ses proches appellent un rassemblement digne et respectueux pour honorer sa mémoire et lui rendre un dernier hommage collectif. On reste à Agen où l'enquête sur la mort d'un sans-abri a franchi une nouvelle étape. Le suspect, un homme de 50 ans de nationalité roumaine, a été mis en examen pour homicide volontaire et il a été placé en détention provisoire. Les faits remontent à samedi en centre-ville. La victime a été retrouvée sans vie dans une ruelle proche du boulevard de la République, présentant de graves blessures à la tête. Le suspect s'est lui-même rendu au commissariat quelques heures après les faits. Face aux enquêteurs, il affirme avoir agi en état de légitime défense. Ancien militaire, passé par l'Afghanistan, il souffrirait de troubles psychiatriques et suivait un traitement médical. L'homme, déjà condamné pour violence, avait quitté la prison il y a seulement quelques mois. Direction la Dordogne, à Bergerac, où un poids lourd s'est renversé ce matin sur la rocade au niveau du rond-point situé près d'un concessionnaire automobile. L'accident s'est produit sur les coups de 7h30 alors que le camion transportait des blocs de déchets compactés. Selon les premiers éléments, le conducteur aurait perdu le contrôle de son véhicule avant de heurter une bordure. Le chargement s'est affaissé, provoquant le basculement complet du poids lourd. Le chauffeur est indemne. Une circulation alternée a été mise en place ce matin, le temps des opérations de dégagement. Elle était toujours en cours en milieu de matinée, mais tout devrait rentrer dans l'ordre prochainement. Direction Reparage, où le groupe Sud Management entame une transformation majeure. Après 30 ans aux côtés de la CCI de Lot-et-Garonne, l'organisme change de nom et devient Sud Formation dès la mi-juin. Une évolution qui s'appuie sur trois axes. L'installation sur le nouveau campus du Technopole à Agen-Garonne, une offre de formation clarifiée avec quatre marques distinctes et le lancement de nouveaux cursus, parmi eux des formations en banque assurance ou en marketing digital en Agenais, ainsi que des bachelors commerce et développement à Marmande. Objectif affiché par son directeur des opérations Thierry Morales, adapter l'offre aux besoins économiques du territoire, accompagner les mutations des métiers et permettre aux jeunes d'ici de rester chez nous.
2: Oui, alors souvent, quand on a son bac, on veut vite partir de la maison. On veut aller sur Toulouse, Bordeaux, on veut voir les copains, c'est une solution. Malheureusement, parfois, les moyens des parents sont difficiles, mais aussi les parents veulent un avenir pour leurs enfants, un avenir de qualité. C'est pour ça que Sud Management est là aussi pour proposer des formations de qualité. Je vous dis, on est dans le top 10 des formations en école de commerce. Et donc, avec des coûts qui sont moindres, pourquoi ? Parce que pour des parents, au lieu d'avoir un appartement et des frais annexes importants, ils peuvent rentrer à la maison. Au travers de cette passerelle, les étudiants réapprennent à vivre aussi chez leurs parents ou à côté, mais aussi à grandir, à devenir de jeunes adultes. Et bien sûr, quand on mature, en général, on évolue. Et souvent, ces jeunes, en fait, quand ils sont bien en plus dans l'entreprise d'accueil où ils ont fait leur apprentissage, ils y restent. Donc c'est vrai que c'est un double effet.
1: Et Thierry Morales, le directeur de Sud Formation. On termine à Marmande où le festival Garo Rock alimente le débat

0: politique, en cause l'électrification de la plaine de la Fiole, financée en partie par la ville à hauteur d'environ 300 000 euros. Un investissement qui est indispensable pour le maire Joël Auclet afin de garantir le maintien du festival au-delà de 2026. L'opposition dénonce quant à elle un pari risqué avec de l'argent public, sans engagement formel des organisateurs. Mais ces derniers se veulent rassurants. Ils rappellent avoir déjà investi plusieurs centaines de milliers d'euros sur le site depuis 2012 et participent d'ailleurs aussi au financement de ces nouveaux travaux. L'objectif, eh bien, c'est réduire les coûts énergétiques, limiter l'usage des groupes électrogènes et améliorer bien sûr l'empreinte environnementale. Le projet, il est présenté donc comme essentiel pour assurer la pérennité de Gare au Roc sur Marmande. Et c'est là-dessus que se referme cette édition. Merci à tous de l'avoir suivi.
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0: Le temps est maussade ce mardi 5 mai sur l'ensemble du département. On a eu pas mal de pluie, notamment sur le Marmandais ce matin. De la pluie forte sur le Marmandais, le Toninquet, Casteljaloux. Dans l'après-midi, ça va se calmer. Les averses seront toujours au rendez-vous. Elles seront plus faibles, entrecoupées de quelques passages du soleil, en tout cas un peu de luminosité. Les nuages vont rester quand même bien présents tout au long de cette fin d'après-midi, soirée, nuit également. Ils nous accompagneront également demain, avec en matinée des averses faibles. Dans l'après-midi, peut-être des averses un petit peu plus abondantes sur le Fumélois et le Villeneuvois notamment. Des températures autour de 14 degrés. Il ne fait pas très très chaud. Ça va considérablement s'améliorer la nuit de mercredi à jeudi. Et jeudi devrait être quand même plutôt une journée belle avec de franches éclaircies en matinée. Un soleil qui devrait être bien présent dans l'après-midi de jeudi. Un ciel qui serait à peine voilé avec des températures autour de 19 degrés. Pour la journée de vendredi, à l'heure où je vous parle, Météo France prévoit un 8 mai plutôt agréable avec un ciel légèrement voilé, matin comme après-midi, et des températures qui atteindraient les 20 degrés. Samedi, nouvelle dégradation, pluvio-orageuse, avant normalement un retour du beau temps, très partiel, mais qui pourrait être présent dimanche matin.
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0: À Villeneuve-sur-Lot, décès de M. Robert Biancato, survenu à l'âge de 86 ans. Ses obsèques religieuses seront célébrées mercredi 6 mai en l'église Saint-Cernin d'Aïs à 14h30, suivie de l'inhumation au cimetière Sainte-Catherine. Les visites se font à la chambre funéraire des établissements de Jouy, de Villeneuve. À Bias, décès de M. Lino de Toffoli, survenu à l'âge de 99 ans. Ses obsèques religieuses seront célébrées jeudi 7 mai en l'église de Bias à 9h30. L'inhumation aura lieu au cimetière Saint-Étienne de Villeneuve-sur-Lot à 10h30. Cet avis est communiqué par les pompes funèbres Laborde. À Villeneuve-sur-Lot, décès de M. Aloïs Gatinel, survenu à l'âge de 89 ans. Ses obsèques religieuses seront célébrées jeudi 7 mai en l'église Saint-Étienne à 15h. Un dernier hommage peut lui être rendu à la chambre funéraire de Jouy, de Villeneuve-sur-Lot.
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2: Dans ce bulletin de la commune de Villeréal, d'abord, la Croix-Rouge de Villeréal organise samedi 9 mai son vide-grenier. Ça se passe dans son local. Il est situé au niveau du rond-point des pompiers. Le lendemain, dimanche 10 mai, ce sera la traditionnelle foire à la brocante mensuelle. Elle se déroulera sous la halle et les professionnels vous y attendront toute la journée. Samedi 16 mai, le trail des plus beaux villages de France accueillera l'arrivée de la première étape de la course qui relie les différents villages classés pendant le week-end. Et une soirée passe-à-partie sera organisé pour l'occasion, c'est ouvert à tous et la réservation est conseillée. Le numéro 06 16 38 87 37. Si vous souhaitez contribuer à la politique associative du département, eh bien vous pouvez candidater jusqu'au 31 mai pour participer au Conseil consultatif citoyen. Si vous souhaitez plus d'infos, n'hésitez pas à vous rapprocher de la mairie. Enfin, pour des raisons de sécurité, les jeux de la sauterelle sont temporairement inaccessibles. La mairie met tout en œuvre pour effectuer les réparations nécessaires dans les plus brefs délais. Allez, toute autre chose. À présent, on va revenir sur l'inauguration de la toute nouvelle Maison des Associations. Elle est située place des Cités Unies. Ça s'est déroulé le jeudi 23 avril. Et pour l'évoquer, je reçois le maire Gilles Kellenec. Bonjour.
3: Bonjour. Oui, effectivement, elle a été inaugurée, comme vous l'avez dit, le 23 avril dernier. J'étais pas présent, mais heureusement, tout mon conseil était là. Elle a été inaugurée par Christelle Blavette, la première adjointe. Effectivement, c'est un espace qui est dédié notamment au Club du Sourire, et qui comprend une salle d'activité, un espace rangement, ainsi qu'un WC PMR, donc plus de 100 mètres carrés qui sont tout neufs, entièrement rénovés, que ce soit l'électricité, etc. Tout a été fait, ça a duré un an.
2: Alors ça s'appelle Maison des Associations, mais Club du Sourire, qui est le club des aînés locaux.
3: Exactement, c'est eux qui auront en charge donc, la gestion de cette salle. Mais pourquoi on appelle ça la Maison des Associations? Parce que cet espace est compris dans un bâtiment qui comprend également l'espace dédié à l'association Vous êtes ici, qui est une association de théâtre, donc c'est aussi un local, et nous disposons juste à côté de l'ancien espace qui était dédié au jumelage, donc ça fait un ensemble, c'est pour ça qu'on appelle ça la Maison des Associations.
2: D'ailleurs, le Club du Sourire, qui est, je crois, le plus gros du département.
3: Hein. C'est le plus gros du département, effectivement, et ils ont plus de 250 membres.
2: Le Club des aînés ruraux, donc. Le coût total de ce chantier?
3: Le coût total est de 79 000 euros. Bien sûr, nous avons eu une aide de l'État via le Fonds Vert, ce qui nous a permis notamment d'équiper ce local d'un chauffage RR par pompe à chaleur réversible, ce qui permettra aussi d'avoir la climatisation lors des fortes chaleurs de cet été.
2: Bon, bonne nouvelle donc pour les aînés de notre village. Merci beaucoup Gilles Kellenec.
3: Merci Pierre-Anthony.
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1: Il y a quelques minutes, juste avant le disque ou avant la pub, on était en train de réfléchir grâce à notre grand sphinx qui va nous reposer cette petite énigme. Mais viteuf, parce qu'après, il faut qu'on joue.
2: Oui.
1: Allez-y.
2: Alors, Pierrot et Pierrette se retrouvent souvent en forêt. Pierrot a 3 fois plus de paires de bottes que Pierrette a 2 bottes. Ensemble, combien ont-ils de paires de bottes au minimum ?
3: Eh bien, 0. Parce que mais personne ne dit que Pierrette a des bottes là-dedans.
1: Alors, grand
4: oui, parce que si elle est en tong.
3: Bah oui.
4: Eh oui.
3: Et 3 fois plus.
4: 3 fois 0, 2, 0, 2, 3, 0.
3: Ça fait 0.
1: C'est ça, grand 5, ou pas ? Non,
5: c'est 4.
3: Vas-y, elle est pourrie ton énigme.
1: Virginie Bourdin dit c'est 4.
5: C'est 4.
1: Pourquoi c'est 4 ? Ah bah non.
2: Au minimum.
5: Eh bien.
2: Mais c'est pas 4.
4: Mais non, attends, déjà, ils partent sur le principe qu'ils ont des bottes, puisqu'ils sont en forêt.
1: Oui.
4: Donc déjà, il y a 2 paires.
1: Oui. Donc 4 bottes.
4: 2 paires. Donc si l'autre en a 3 fois plus que l'autre.
1: 4 fois 3, 12.
4: Mais non.
1: Multiplié par 3, divisé par 6.
5: En admettant qu'elle n'en est pas, effectivement, le minimum, si, ça pourrait être 3.
4: Ils sont en forêt, les deux. Elle y va pas pieds nus en forêt.
5: C'est pas 3.
2: Non.
4: Non, non, moi je dirais 6.
2: Vous vous rapprochez, mais c'est...
1: Mais non, moi je dirais 8.
5: 7.
2: Non.
1: 7.
2: Bah ouais, 8.
4: Vous avez pas...
1: Do, ré, mi, fa, sol, la, si, do. 7, c'est ça?
2: Oui, c'est ça.
5: J'ai gagné.
1: Expliquez-nous pourquoi.
2: Ah, mademoiselle. Moi je donne la réponse et il n'y a pas l'explication.
1: Ok, vas-y, je me défile. Vas-y, dégage.
2: Ça sont vieilles les énigmes.
1: Merci, grand sphinx, à bientôt.
2: De rien, les amis.
1: On vous embrasse.
5: J'ai gagné quand même.
1: Au revoir, grand sphinx. On va terminer cette émission. Les affreux Jojo. Avec un petit jeu. Parce que les bœufs, j'en ai déjà mangé plein à midi. Un petit jeu.
5: Un petit jeu, vous vous souvenez.
4: N'oublie pas Tortillon, toi là-bas.
1: Non, mais c'est noté, mais tortillon. Je la garde pour la fin parce qu'elle est prête.
4: D'accord.
1: Ah, voilà.
5: Ah, tu l'as faite.
1: Oui.
5: Donc, vous vous souvenez, c'était un petit poème de la tête aux pieds où il fallait. Vous vous souvenez?
3: Oui, remplir les trous. Oui, il fallait remplir les trous.
1: Ouais.
5: Exactement.
4: Il y en a que 18.
5: On repart du début. Elle battait des...
2: Zelles.
5: Cils.
1: Des cils.
2: Ah oui.
3: Elle battait des enfants.
5: Mais c'est pas les... là ou pas?
1: C'était pas les oiseaux.
4: C'est pas une poule.
6: Mais non, mais ça a changé.
1: Ah, ça a changé, c'est
5: non,
1: quoi
5: ça a pas... Ah non,
4: mais non, la dernière fois, c'était
5: des
4: lettres.
5: Parties du corps.
1: Ah, c'est les ABCDR.
6: Ah, les parties du corps.
5: Ouais, vous étiez là ou pas? Parce que, du coup, moi, j'avais confiance, en fait.
7: Parties du corps.
5: D'accord. Exactement.
4: Mais donc, non, la dernière fois, c'était des lettres.
6: Mais oui.
1: Attendez.
4: Par A plus B et compagnie.
5: Alors, on se calme. On est sur les parties du corps.
1: Mais bon, ouais.
5: Et que dans, effectivement, le poème, il y a des lettres. Mais ce ne sont pas que des lettres. Et on avait commencé par, effectivement, les cils. Heureusement que tu étais là, Nini.
1: Ah, d'accord. Oui. Merci, Nini.
5: Okay. Donc
1: il faut compléter avec une partie du corps.
5: Exactement. Okay. Aussi simple que ça. C'est pour ça que ça s'appelle de la tête aux pieds.
1: Ah, ok, allez-y. Non, oui. Allez-y.
4: Eh bien, moi, je commencerai quand on arrivera à la taille.
5: On vous fera un signe.
4: Donc, on est au cils, donc on est en haut.
1: Ouais. Okay.
5: Donc, on commence du haut, effectivement. Elle bâtit des...
1: Cils.
5: Oh, mon
4: des
5: Dieu.
4: Oreilles. C'est Maïté. Alors, après.
5: Donc, des cils.
1: Oui.
5: Alors, et lui fit les...
1: Les yeux doux,
5: bien sûr. Oui. Soudain, il ne sut plus où donner de la...
1: Lèvres, tête. Nombril.
6: Tête.
1: Cheval.
6: Face.
1: Visage. Tête. Face. Joue.
5: Amis auditeurs, oreille. Vous ne comprenez rien et je vous comprends.
4: Et Yann, lui, il est dans la cuisine. Cassoulet.
1: C'est une partie du visage.
6: Bah, je suis de la tête, non.
4: Je suis à côté ou pas?
5: Je reprends, mais oui, c'est tête, évidemment.
6: Bah, ça fait 10 fois que je le dis.
5: Mais oui,
6: t'es sourde.
5: Mais Titi, non, je ne suis pas sourde. Je suis polluée par les autres autour de toi, en fait.
4: Donc, mais moi, je trouve cassoulet beaucoup plus drôle. Hein.
5: Elle bâtit des cils et lui fit... Oh non, elle lui fit les yeux doux. Soudain, il ne suit plus. Où donner de la tête. Émerveillé, il contempla sa chute de...
4: Sa chute de cheveux.
5: Mais vous êtes nuls, mais on l'a fait. Mais vous êtes nuls.
1: C'est, merci
5: on
1: de
5: la
1: notre.
5: Allez,
1: c'est la fin de
5: cette émission.
1: Écoutez.
4: Ah ouais, parce que là.
1: Écoutez, tortillons-nous sur cette belle chanson. On vous dit à bientôt, les amis. Merci, Lolotte. Merci à tous.
5: À
1: très vite.
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13: Bonjour à tous. À la une de l'actualité, deux militaires sont morts lors d'un exercice de plongée à Angers. Les deux hommes âgés de 24 et 30 ans participaient à un stage dans la Maine dans la nuit de lundi à mardi. Retrouvés en arrêt cardio-respiratoire, ils n'ont pas pu être réanimés. Selon les premiers éléments, ils auraient pu être coincés sous un pont. Une enquête a été ouverte et confiée à la justice militaire. Christophe Glaise renonce à son pourvoi en cassation, autrement dit à son dernier recours devant la justice algérienne. Décision du journaliste français détenu en Algérie, Julie Pierret.
14: Oui, Christophe Glaise est condamné à 7 ans de prison pour apologie du terrorisme. Une peine confirmée en appel en décembre dernier. Il a donc décidé de renoncer à son pourvoi en cassation. Annonce de sa famille aujourd'hui. En retirant son recours, il s'en remet désormais à une éventuelle grâce présidentielle. Un geste qualifié de très fort et symbolique qui vise à ouvrir une nouvelle voie après l'épuisement des procédures judiciaires classiques. Au cœur de cette démarche, l'espoir d'une décision du président algérien. Ce choix intervient dans un climat diplomatique très tendu entre les deux pays et aucune garantie n'existe à ce stade.
13: Merci Julie pour ces précisions. Delphine Ernot réagit après la publication du rapport de Charles Alloncle sur l'audiovisuel public ce matin. La présidente de France Télévisions dénonce un rapport à charge. Elle critique notamment l'idée de supprimer France 5 et France 4. Une perte immense et impossible plan social historique selon ses mots. Elle se dit ouverte à des réformes mais refuse tout démantèlement du service public. Deux cas confirmés d'antivirus et 5 suspectés à bord d'un bateau de croisière au large du Cap-Vert, annonce de l'Organisation mondiale de la santé. Au total, 3 décès sont déjà liés à ce foyer. L'OMS cherche aussi les passagers d'un vol entre Sainte-Hélène et Johannesburg après l'évacuation d'une malade. L'Espagne accepte un accostage du bateau aux Canaries. Premier procès dans l'affaire des violences dans le périscolaire parisien. Un animateur comparé aujourd'hui devant le tribunal correctionnel. Il est poursuivi pour harcèlement sexuel sur 9 fillettes de 10 ans et agression sexuelle sur 3 d'entre elles. Les faits remontent à 2024 dans une école du 11e arrondissement de Paris. Les victimes dénoncent des propos déplacés et des gestes inappropriés. Le prévenu encourt jusqu'à 10 ans de prison. Et on termine par du sport, du football. Demi-finale retour de la Ligue des Champions. Arsenal reçoit l'Atlético de Madrid ce soir à 21h. Les deux équipes s'étaient quittées sur un match nul, un partout. Paris jouera demain soir sur la pelouse du Bayern Munich en Allemagne. Belle journée à tous.
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16: Ravi de vous retrouver, vous êtes sur Radio 4, c'est Clémence. Vous êtes les bienvenus en ce début d'après-midi. Vous avez profité d'une bonne pause déj. Vous avez bien raison, pas facile de se remettre en route, de retrouver les collègues aussi en mode digestion. Tout va bien cet après-midi. L'After Lunch qui se poursuit avec le morceau de Dido, ce sera Thank You pour la suite. Il y aura aussi c'est Lizzo avec Juice. Et puis juste avant, c'est Loy en featuring avec Robin. Voici Gold sur Radio 4. Belle après-midi et merci de nous avoir choisis.

Le morceau de Dido avec Thank You à l'instant sur Radio 4. Très bon mardi, on le passe ensemble pour l'après-midi. Tout à l'heure à 14h30, dans quelques minutes, vous avez rendez-vous avec le journaliste Jean-Pierre Goffre qui va animer une conférence au Centre culturel de Villeneuve-sur-Lot intitulée « Comment j'ai enrichi mon vocabulaire grâce à Brassens et au Capitaine Haddock ». Il vous reste quelques minutes pour vous y rendre. Et puis ce soir, le club des aînés de Sainte-Sabine organise un loto et ce sera à la salle des fêtes. Demain, mercredi à 10h, dans le cadre de Cinémôme, le cinéma de Castillonès, le Ciné 4 de Castillonès va diffuser le film d'animation Le Cochon, Le Renard et Le Moulin. Allez-y bien sûr avec les enfants et les petits-enfants pour votre mercredi. Demain après-midi aussi, la Maison de l'Europe vous invite à un éco-village inclusif avec animation, atelier, balade à vélo et quiz. Ce sera à partir de 13h30 dans la prairie du Pont-Canal et c'est à Agen. Et puis mercredi soir, vous pouvez participer au loto organisé par Coin Loto 47 à la salle du Marché-Gare de Villeneuve-sur-Lot. Pour votre jeudi matin, ce sont les randonneurs du Livradais qui vont partir en direction d'Alba dans le Lot. Et jeudi après-midi, eh bien, l'association Randomarche de Pendagenet vous emmènera, elle, à Montflanquin. Voilà pour ces rendez-vous du début de semaine sur Radio 4 avec les amis de Radio 4. Et puis l'agenda complet, c'est quand vous le souhaitez sur le site internet de la radio, radio4.fr. On va repartir dans l'after lunch avec de la bonne humeur et le plein de hits. Julien Doré avec Pourvu qu'elle soit douce, c'est prêt. Il y aura aussi Wham avec Wake Me Up Before You Go Go. Et puis Bruno Mars également son tout dernier morceau. On adore hein, cette tournée du Romantic Tour, elle est complète. On s'écoute à Just Might et c'est sur Radio 4. 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

0: Le souvenir de Peps avec Liberta à l'instant sur Radio 4. Hier, je vous avais dit que je vous parlerais d'une petite étude pour parler de l'été. J'ai complètement oublié mes cannes slantiennes puisque cet après-midi sur Radio 4, si vous allez prendre un café dans quelques minutes avec les collègues, vous allez pouvoir raconter ça. Écoutez bien, 2% de la population n'a pas du tout l'intention de le faire cet été. Alors à votre avis, de quoi s'agit-il? 2% de la population n'a pas du tout l'intention de le faire cet été. De quoi s'agit-il? Eh bien en fait, tout simplement, il y a 2% de la population française qui ne veut pas s'exposer au soleil cet été et qui déteste ça. Alors est-ce que c'est votre cas? Est-ce que pour vous, eh bien l'été, vous fuyez ça complètement ou alors vous adorez ça? Vous pouvez en parler peut-être à la machine avec les collègues, ça peut être sympa. Et surtout, hein, vous dites que vous l'avez entendu sur votre radio locale, c'est Radio 4 dans le Lot-et-Garonne et en Dordogne. Après cette petite info qui met le sourire ou pas, je vous envoie Angèle, ce sera What You Want pour le son du moment en duo avec Justice. Il y aura aussi Pretenders pour Breath in Pocket et juste avant, c'est Raphaël également, très très bon souvenir. On s'écoute Caravane sur Radio 4. Bougez pas, c'est la suite.
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0: La chanteuse belge Angèle, ça fait 5 ans qu'on attend son grand retour. Alors, est-ce que c'est annonciateur avec ce duo aux côtés de Justice pour un What You Want, un retour d'Angèle? Eh bien, on va suivre ça de très très près. Ce qui est sûr, c'est qu'elle est un petit peu plus présente sur les réseaux sociaux. On va repartir tout de suite dans l'After Lunch pour cet après-midi avec le sourire. Vanessa Paradis pour les épines du cœur, c'est prêt. Il y aura aussi The Bangles avec Walk Like an Egyptian. Et puis Vernis Rouge également, l'a été découvert dans The Voice avec sa reprise de NTM. C'était plutôt fort, hein. On s'écoute La Fille et c'est sur Radio 4 pour ouvrir le quart d'heure. Très bel après-midi.
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0: C'est la révélation de ces deux dernières années. C'était Théodora avec Fashion Designia à l'instant sur Radio 4. De nouveau, un petit coup d'œil sur votre rendez-vous des associations pour votre week-end du 8 mai qui arrive. Vendredi, l'association Culture et Patrimoine organise un vide-grenier. Ce sera à Cuzorne, autour de la salle Robert Carnéjac. Vendredi, de 9h à 17h, c'est le Secours catholique qui propose une friperie à Beaumont du Périgord dans sa boutique solidaire. Vendredi 8 mai aussi à 14h30, le comité des fêtes de Fumel organise un loto bingo dans la salle Jean Goujon. Et puis vendredi soir, c'est Coin Loto 47 qui vous donne un rendez-vous pour tous les amateurs de loto à Villeneuve-sur-Lot à la salle du Marché-Gare. Vendredi soir également, l'amicale des joueurs du club de rugby de Montpazier organise un repas moule frites à volonté. Ce sera la salle des fêtes de Marsalès avec réservation obligatoire avant vendredi. Et pour terminer, débutez votre week-end vendredi à 20h30. Une séance de cinéma est proposée à Montflanquin. Ce sera la salle des consuls avec la projection du film Ce qui compte.
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0: Et voilà, c'est rendez-vous pour votre fin de semaine. Ed Sheeran arrive dans la prochaine heure. Le point sur l'actu à 15h et tout de suite, c'est Bonnie Tyler.
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0: Bonjour à tous. À la une de l'actualité, deux militaires sont morts lors d'un exercice de plongée à Angers. Les deux hommes âgés de 24 et 30 ans participaient à un stage dans la Maine dans la nuit de lundi à mardi. Retrouvés en arrêt cardio-respiratoire, ils n'ont pas pu être réanimés. Selon les premiers éléments, ils auraient pu être coincés sous un pont. Une enquête a été ouverte et confiée à la justice militaire. Christophe Glaize renonce à son pourvoi en cassation, autrement dit à son dernier recours devant la justice algérienne. Décision du journaliste français détenu en Algérie, Julie Pierret.
1: Oui, Christophe Glaize est condamné à 7 ans de prison pour apologie du terrorisme. Une peine confirmée en appel en décembre dernier. Il a donc décidé de renoncer à son pourvoi en cassation. Annonce de sa famille aujourd'hui. En retirant son recours, il s'en remet désormais à une éventuelle grâce présidentielle. Un geste qualifié de très fort et symbolique qui vise à ouvrir une nouvelle voie après l'épuisement des procédures judiciaires classiques. Au cœur de cette démarche, l'espoir d'une décision du président algérien. Ce choix intervient dans un climat diplomatique très tendu entre les deux pays et aucune garantie n'existe à ce stade.
0: Merci Julie pour ces précisions. Delphine Ernot réagit après la publication du rapport de Charles Alloncle sur l'audiovisuel public ce matin. La présidente de France Télévisions dénonce un rapport à charge. Elle critique notamment l'idée de supprimer France 5 et France 4. Une perte immense et impossible plan social historique selon ses mots. Elle se dit ouverte à des réformes mais refuse tout démantèlement du service public. Deux cas confirmés d'antivirus et 5 suspectés à bord d'un bateau de croisière au large du Cap-Vert, annonce de l'Organisation mondiale de la santé. Au total, 3 décès sont déjà liés à ce foyer. L'OMS cherche aussi les passagers d'un vol entre Sainte-Hélène et Johannesburg après l'évacuation d'une malade. L'Espagne accepte un accostage du bateau aux Canaries. Premier procès dans l'affaire des violences dans le périscolaire parisien. Un animateur comparé aujourd'hui devant le tribunal correctionnel. Il est poursuivi pour harcèlement sexuel sur 9 fillettes de 10 ans et agression sexuelle sur 3 d'entre elles. Les faits remontent à 2024 dans une école du 11e arrondissement de Paris. Les victimes dénoncent des propos déplacés et des gestes inappropriés. Le prévenu encourt jusqu'à 10 ans de prison. Et on termine par du sport, du football. Demi-finale retour de la Ligue des Champions. Arsenal reçoit l'Atlético de Madrid ce soir à 21h. Les deux équipes s'étaient quittées sur un match nul, un partout. Paris jouera demain soir sur la pelouse du Bayern Munich en Allemagne. Belle journée à tous.
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très bon après-midi sur Radio 4. C'était le morceau d'Ed Sheeran à l'instant avec Sci Fire. Ed Sheeran qui va revenir en 2027 avec déjà un nouvel album qui va s'appeler Rewind. En fait, il a bossé dessus simultanément avec son dernier album Play. À mon avis, ça va être un nouveau genre qu'on a hâte de découvrir. Rendez-vous donc en 2027 encore pour de gros cartons à Ed Sheeran, j'en suis sûre. Ménélique et la tribu dans l'After Lunch pour tout baigne, c'est prêt. Il y aura aussi Jamie Lidl pour ouvrir ce quart d'heure. Voici Another Day et c'est sur Radio 4. Bel après-midi et bienvenue.

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0: Ménélik et la tribu avec Tout Baigne sur Radio 4. Coup d'œil sur vos idées de sortie pour boucler votre agenda avant ce week-end du 8 mai. Samedi et dimanche, il y a des choses à faire dans Lot-et-Garonne et en Dordogne. Samedi de 9h à 17h, la friperie du Secours Populaire vous attend. Elle va se poursuivre à Beaumont-du-Périgord. Samedi à 13h, les randonneurs du Livradais vont partir en direction de Montbahut. Et puis samedi soir, c'est l'association franco-portugaise de Fumel qui organise un concours de tarot dans sa salle de la Métairie-Basse. Pour votre dimanche, c'est la brocante mensuelle de Villeréal qui va se tenir toute la journée dans la Bastide. Et puis dimanche également à Montpazier, la fête des fleurs organisée par l'association des commerçants et artisans animera la Bastide avec de nombreux exposants. Du côté de Montflonquin, ce sont des courses de chevaux qui sont programmées avec 7 courses au trot, de la restauration sur place et des animations gratuites pour les enfants. Et puis côté sport, c'est le guidon Biasset qui organise un championnat départemental de cyclosport à Cancon avec 2 départs prévus, un à 12h30, l'autre c'est à 15h sur un circuit d'un peu plus de 9 km. Dimanche aussi à 14h30, un thé dansant est proposé au Temple sur Lot par les danseurs de Musette Templet avec l'orchestre Gérard Gougny. Et enfin à Villeneuve-sur-Lot dimanche, le cercle Villeneuvois organise un loto et ce sera dimanche soir donc à 20h30. Vous êtes une association, vous avez envie de diffuser gratuitement votre annonce, vous pouvez le faire hein, si vous faites un vide-grenier, un loto, des concerts ou que sais-je encore. 05 53 36 60 50 05 53 36 60 50. On vous attend au standard, c'est Véronique hein, qui vous attend au standard, donc n'hésitez pas bien sûr à lui passer un petit coup de fil, c'est promis, elle ne mord pas.
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0: Enfin, aux dernières nouvelles, Metro Boomin The Weeknd et 21 Savage se préparent dans la playlist avec Creepin et puis Bob Marley et The Wailers, voici Buffalo Soldier.
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La liste de cet après-midi, elle continue. C'était Eddie Grant avec Gimme Up Joanna sur Radio 4. On vous fait un petit coup de pouce tous les matins de cette semaine sur Radio 4, notamment pour remplir votre feuille d'impôt. C'est vrai que c'est la casse-tête en ce moment. C'est un peu l'actu chaude. Hein. Tout le monde veut remplir sa feuille d'imposition et ne sait pas comment faire. Et bien sur Radio 4, on vous file un petit coup de pouce jusqu'à ce vendredi pour vous aider à remplir votre déclaration de revenus 2025. Hein, c'est déclaration de revenus 2026 sur les revenus de 2025. Et ça se passe en collaboration avec les finances public du Lot-et-Garonne. On vous donne rendez-vous demain matin de nouveau à 10h50 dans votre chronique, la chronique de la semaine, pour tout savoir sur votre déclaration ici sur Radio 4. Donc n'hésitez pas, soyez à l'écoute. Il y a Gilles et Philippe qui seront à vos côtés pour vous guider dans vos démarches, éviter les mésaventures sur Radio 4. On reste à votre service, surtout pendant cette période de déclaration d'impôts. Bien sûr, rendez-vous demain matin et ce sera à 10h50. La suite avec le morceau de Titiyo, ce sera Come Along, et juste avant c'est Christophe Maé pour La Lune, son tout dernier morceau. Electric Light Orchestra, voici Late Train to London.

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0: TTO avec Come Along à l'instant sur Radio 4. 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Norah Jones se prépare pour Paradise côté son. Il y aura aussi David Guetta, Taylor Swift et Tones and I. Vous allez clairement pouvoir monter le son et rajouter ça dans votre playlist. C'est Gone Gone Gone qui se prépare. Et juste avant c'est Blur, voici Girls and Boys sur Radio 4.
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0: J'adore cette voix, c'était celle de Norah Jones avec Paradise sur Radio 4. Vous avez gardé votre agenda près de vous, ça tombe bien, il y a des rendez-vous à noter dès maintenant. Sachez que Festilneuve propose deux spectacles au parc des expositions de Villeneuve-sur-Lot. D'abord avec Mado fait son cabaret, ce sera le mercredi 30 septembre au soir. Et puis la comédie musicale Le Roi Lion le samedi 7 novembre. Un chouette moment à partager pour ces deux spectacles. Les réservations sont d'ores et déjà ouvertes, donc n'hésitez pas bien sûr à prendre vos billets dès maintenant. La suite avec Sylvain et Charlotte qui vous accompagnent pour votre mardi après-midi. Ce soir, vous avez rendez-vous avec la musicale. Ce sera Big Cactus Country comme tous les mardis soirs, 21h-22h. Le point sur l'actu, c'est à 16h. Et juste avant, on est reparti avec The Weeknd et les Daft Punk pour I Feel It Coming sur Radio 4. Très bel après-midi et rendez-vous demain, ce sera à 14h.
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0: Bonjour à tous, à la une de l'actualité, Emmanuel Macron dénonce les menaces de déstabilisation liées à la politique commerciale de Donald Trump. En cause, la possible mise en place d'une surtaxe américaine de 25% sur les voitures importées depuis l'Union européenne. En déplacement en Arménie, le chef de l'État a averti que l'Europe devrait activer ses instruments anti-coercition si ces taxes étaient appliquées. En parallèle, les appels à la désescalade se multiplient autour du détroit d'Ormuz. Washington accuse Téhéran de bloquer une route clé du commerce mondial. Emmanuel Macron, lui, appelle à la diplomatie. Il devrait s'entretenir avec le président iranien dans la journée. L'OMS soupçonne une possible transmission interhumaine concernant l'antivirus sur un bateau de croisière bloqué au Cap-Vert. Le foyer a déjà fait 3 morts, 2 cas sont confirmés, 5 autres sont suspectés. Les contaminations auraient sans doute eu lieu avant l'embarquement. L'Espagne attend encore les données sanitaires avant d'autoriser ou non l'accostage du navire aux Canaries. Réformer l'audiovisuel public français, c'est ce que veut le député Charles Alonck. Il a rendu public son rapport. Il compte économiser près d'1 milliard d'euros, soit 1/4 du budget actuel. Julie Pierret.
1: Oui, et parmi les mesures phares, une réorganisation en profondeur des chaînes de télévision. Le rapport propose de fusionner France 2 et France 5 pour créer une grande chaîne de services publics, mais aussi de supprimer France 4 et certaines offres numériques destinées aux plus jeunes. Même logique côté radio avec la suppression envisagée de Move, la station tournée vers le rap. Sur le plan des économies, les jeux télé et le sport sont dans le viseur. Le rapport recommande de réduire fortement le budget des émissions de divertissement et de diminuer les dépenses liées aux droits sportifs, tout en conservant les grandes compétitions comme Roland-Garros ou le Tour de France. Autre point sensible, la gouvernance. Charles Alonck propose que les dirigeants de l'audiovisuel public soient désormais nommés sur proposition du président de la République, puis validés ensuite par le Parlement.
0: Merci Julie. Et réaction rapide de la patronne de France Télévisions. Elle dénonce un texte à charge basé, selon elle, sur des approximations et des contre-vérités. Une explosion a eu lieu ce matin dans une usine du groupe Safran près de Toulouse. 2 salariés ont été gravement blessés et pris en charge en urgence absolue. Une cellule psychologique a été mise en place et une enquête est en cours pour comprendre les circonstances de cette explosion. Enfin, un mot de football. Qui sera le premier finaliste de la Ligue des Champions 2026? Arsenal reçoit l'Atlético Madrid en match retour ce soir à 21h. À l'aller, la rencontre s'était terminée sur un nul, 1 but partout. Voilà, c'est la fin de ce flash. Excellent après-midi à tous.
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0: Dans le Lot-et-Garonne en Dordogne, c'est avec Radio 4 que vous passez votre mardi. Nous sommes le 5 mai aujourd'hui. Merci de nous rejoindre, merci de profiter justement de ce deuxième jour de la semaine avec la musique, les tubes de Radio 4 et les informations aussi. Bonjour Charlotte.
1: Bonjour Sylvain, bonjour à tous.
0: Je suis tombée, Charlotte, sur différentes informations et notamment tout à l'heure une info qui concerne les sèches-linges.
1: Oui.
0: Alors on en parlera d'ici quelques minutes.
1: Ok.
0: Je sais que toi aussi tu as trouvé des informations surprenantes.
1: Bien
0: que
1: sûr.
0: Tu vas vouloir nous partager. Et puis nous avons également des choses pour apprendre des trucs, que ce soit la roue des quiz.
1: Des choses pour apprendre des trucs.
0: Oui, je sais, c'est bizarre comme tournure
1: ouais,
0: de phrase.
1: Un peu. Hein.
0: Notre pourquoi du jour également. Et puis une bonne nouvelle parce que on le sait, il y a la déclaration d'impôt et que des fois c'est pas très très simple. Justement, en collaboration avec les finances publiques du Lot-et-Garonne, eh bien il y a un rendez-vous depuis hier à 10h50 et jusqu'à vendredi pour vous aider à remplir votre déclaration de revenus 2025 avec Gilles et Philippe qui sont à nos côtés tous les matins pour vous guider dans vos démarches et éviter les mésaventures. Donc voilà, si vous voulez plus de détails, allez faire un petit tour sur notre page Facebook Radio 4, sinon rendez-vous à 10h50 tous les matins de cette semaine. Charlotte, en plus
1: oui.
0: de tout ça, il y a de la musique.
1: Ouais.
0: Eh ben on est parti justement. Bon mardi avec Radio 4.

0: Lot-et-Garonne et en Dordogne, vous terminez l'après-midi avec Radio Cam. Et aujourd'hui, nous sommes le mardi 5 mai. C'est la journée mondiale de la sage-femme, la journée du patrimoine mondial africain, la journée mondiale de l'hygiène des mains ou encore la journée mondiale de la langue portugaise. Et alors Charlotte, tu vas nous parler de quelque chose qui s'est aussi produit un 5 mai. Découvrons ensemble la définition de notre événement du jour.
1: J'ai vu le jour un 5 mai 1977 en Belgique, ce qui me fait donc 49 ans aujourd'hui. À la base, je suis animatrice, mais je suis surtout actrice maintenant. En tant qu'animatrice, j'ai bossé à la télé belge, la télé française aussi. J'ai d'ailleurs présenté la nouvelle star.
0: C'est Virginie Efira.
1: Ah oui, Virginie Efira, évidemment, qui a donc 49 ans.

0: Merci d'avoir choisi Radio 4 pour finir la journée. Et il est temps maintenant de retrouver notre chiffre du jour. Et ce chiffre, c'est 38 000.
1: On va parler d'un robot humanoïde qui est vendu pour 38 000 euros, notre chiffre du jour, bien évidemment. Alors, qu'est-ce qu'il a de particulier, ce robot, à part le fait qu'il soit cher? Eh bien, il est capable de ranger vos courses, de gérer votre voiture électrique et même de vous préparer un café.
0: Non.
1: Voilà, il mesure 1m67, 70 kg, proportion volontairement proche de celle d'un humain, afin de manipuler facilement les objets du quotidien, les poignées de sac, les prises électriques, les robinets de cafetière, etc. etc.
0: Oh là là là là.
1: Il était utilisé à la base dans des concessions automobiles pour informer les clients, mais il a entièrement été repensé pour devenir un assistant domestique polyvalent.
0: Oh là là là
1: voilà, il détecte l'arrivée de votre voiture dans l'allée, ouvre le coffre, sort les sacs de course et les range dans la maison. Il peut également brancher votre voiture électrique sur sa borne de recharge, préparer un café pendant que vous rentrez chez vous. Voilà, c'est juste...
0: Un valet.
1: C'est un peu ça,
0: C'est ça, c'est un valet. Alors, je trouve ça, tu vois, pour des personnes qui auraient des problèmes de mobilité, etc.,
1: ça,
0: sortir les courses du coffre,
1: Bien
0: ranger.
1: Sûr, ça aide. Hein.
0: Le reste me fait quand même un petit peu peur, parce qu'après, il va faire quoi? Il va te brosser les dents, il va te préparer ton café le matin, justement, et te préparer ta tenue, et même t'habiller, ou te doucher, je sais pas. Ça, et prendre ta place dans le lit aussi.
1: C'est possible.

0: Et on va maintenant retrouver une info insolite. Et aujourd'hui, Charlotte, c'est même une info qui fait peur. Et pour ça, tu nous emmènes à Paris.
1: Exactement, parce que les passants ont remarqué quelque chose d'assez inhabituel il y a quelques jours, à Paris, du côté de la station Palais-Royal, musée du Louvre. Okay, c'est dans le premier arrondissement. En fait, sous la selle d'un vélo, il y a eu... Ah bah des abeilles, beaucoup, un essaim d'abeilles. Oh. En l'espace de 30 minutes, entre 10 000 et 15 000 abeilles se sont agglutinées pour former cet essaim impressionnant.
0: En quelques minutes seulement?
1: Bon, le propriétaire du vélo, il s'est dit, c'est pas grave, je vais partir avec.
0: Non, il s'est dit,
1: pas du tout.
0: Il reste là, je marche aujourd'hui.
1: Non, c'est ça. En fait, il avait un vélo, un modèle ancien ayant appartenu à son grand-père. Il a filmé la scène et puis il a publié la vidéo sur Instagram. Franchement, c'est juste impressionnant. Donc voilà, face après au risque... potentiel, évidemment. La RATP a mis rapidement en place un périmètre de sécurité, a fermé temporairement l'accès à la station.
0: Incroyable.
1: Et c'est la mairie qui a été alertée, donc qui a tenté de joindre les apiculteurs bénévoles d'une association. Tous étaient déjà en intervention. Et au final, tu vois l'histoire quand même, c'est un apiculteur urbain qui est arrivé sur place, qui a été équipé de sa combinaison, qui a procédé délicatement au retrait de l'essaim.
0: Incroyable.
1: Improbable.
0: Et tout ça en

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0: nous allons maintenant parler un petit peu d'infos de stars. Et pour l'information de ce mardi, les questions de Taylor Swift.
1: Taylor Swift qui a fait des demandes auprès de l'Institut américain de la propriété intellectuelle. Pourquoi ? Bah parce que Taylor Swift, elle a peur de l'IA. Elle en a marre de tout ce qu'on peut faire avec l'IA. Donc,
0: oui, dans le domaine artistique notamment. Hein,
1: exactement. Elle a demandé donc au bureau américain des brevets de faire de sa voix et de son image une marque déposée finalement.
0: Ah, pour se protéger vraiment.
1: Pour se protéger complètement. Je trouve que la démarche est pas mal parce que c'est vrai qu'on fait faire tout et n'importe quoi. En fait, il y a déjà Matthew McConaughey qui est acteur, qui a déjà fait ça. Et en fait, elle en a marre parce que par exemple, son image, on l'a utilisée pour faire de fausses photos côté de Donald Trump par exemple. Puis elle était complètement et pour beaucoup d'autres choses. Et c'est tellement bien fait que tu te rends même pas compte finalement.
0: C'est ça. Bah, elle a bien raison. Après, est-ce que d'autres artistes vont suivre le mouvement ? Est-ce que vraiment ça va servir à quelque chose ?
1: Moi, je pense que oui, quand même. Hein.
0: Bah, faut espérer, en tout cas.
1: Ouais. 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

0: fun fun après-midi avec Radio 4. Et on va faire tout de suite notre point date du jour. Nous sommes le 5 mai aujourd'hui. Charlotte, quel est le prénom qu'on peut fêter aujourd'hui?
1: Judith, bonne fête.
0: Bonne fête à vous les Judith. C'est également la journée mondiale de la langue portugaise, la journée mondiale de l'hygiène des mains, la journée du patrimoine mondial africain et la journée mondiale de la sage-femme. Ça s'est passé le 5 mai, c'était en 1992.
1: Et oui, avec l'effondrement d'une tribune du stade Furiani à Bastia.
0: Ouais, qui avait fait plusieurs morts, plusieurs blessés, 2300 blessés. C'était quelques minutes avant le coup d'envoi de la demi-finale de la Coupe de France de foot entre Bastia et Marseille. 5 mai toujours, mais cette fois-ci en 2002.
1: Jacques Chirac remportait avec une victoire écrasante l'élection présidentielle.
2: Il est 20h, voici notre estimation des résultats de l'élection présidentielle. Jacques Chirac est élu président de la République avec 82,1% des voix. Jean-Marie Le Pen, 17,9% des voix.
0: Et oui, c'était face à Jean-Marie Le Pen, donc au second tour de l'élection présidentielle, effectivement. Les anniversaires du jour.
1: Dexter Morgan. C'est ce que c'est? Qui c'est, Dexter Morgan? C'est
0: Dexter, de la série Dexter.
1: Exactement.
0: Des Dexter, il n'y en a pas 15 000.
1: Qui a 22 ans, alors on est d'accord que c'est la série, pas le personnage. Chris Brown fête son anniversaire.
0: C'est lui qui chantait ce titre.
1: Et ça lui fait 37 ans aujourd'hui. Adèle a 38 ans. C'est l'anniversaire aussi des Tortues Ninja qui ont 42 ans. Virginie Efira fête ses 49 ans. Nicolas Vanier a 64 ans. Et Chantal Latsou a 78 ans.

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0: Et nous allons à présent nous intéresser à une information. Charlotte me disait, on appelle ça les couillons du jour, je dirais même les débiles du jour. Et bah tu sais quoi, j'ai retenu ça moi. Ça s'appelle les débiles du jour. Parle-nous un petit peu de ces personnes.
1: Les gros débilos même, j'ai envie de te dire.
0: D'accord, ok, très bien.
1: Ça se passe en Suisse avec la police qui a interpellé trois adolescents âgés de 16, 17 et 18 ans. Mmh. D'accord. En fait, entre fin mars et début avril, ils ont abattu 21 arbres en seulement 48 heures. Ils ont utilisé une tronçonneuse et des haches pour couper différentes essences. Alors, hêtres, épicéas, sapins, et tous ces arbres se trouvaient dans une parcelle forestière protégée, intégrée à un programme local visant à préserver la biodiversité, notamment l'habitat du grand tétra, qui est un oiseau emblématique, classé vulnérable. Bref, la police n'a eu aucune difficulté à les identifier. Les adolescents ont reconnu immédiatement les faits lors de leur audition. Ils expliquaient avoir agi sans motif particulier, simplement pour s'amuser et puis tester différents outillages d'abattage.
0: Mais non.
1: Ouais.
0: Comme ça. On s'ennuie, donc on va aller couper des arbres.
1: On va couper des arbres et puis des protéger, quoi. Allons-y.
0: Ouais, non, mais s'ils avaient eu suffisamment de jugeotes déjà pour ne pas abattre des arbres. Mais là, c'est même pas juste, c'est abattre des arbres protégés en plus.
1: Non, mais rien.
0: Il n'y a rien qui va dans ce
1: truc. Rien du tout.

0: Bonjour à tous, à la une de l'actualité, Emmanuel Macron dénonce les menaces de déstabilisation liées à la politique commerciale de Donald Trump. En cause, la possible mise en place d'une surtaxe américaine de 25% sur les voitures importées depuis l'Union européenne. En déplacement en Arménie, le chef de l'État a averti que l'Europe devrait activer ses instruments anti-coercition si ces taxes étaient appliquées. En parallèle, les appels à la désescalade se multiplient autour du détroit d'Ormuz. Washington accuse Téhéran de bloquer une route clé du commerce mondial. Emmanuel Macron, lui, appelle à la diplomatie. Il devrait s'entretenir avec le président iranien dans la journée. L'OMS soupçonne une possible transmission interhumaine concernant l'antivirus sur un bateau de croisière bloqué au Cap-Vert. Le foyer a déjà fait 3 morts, 2 cas sont confirmés, 5 autres sont suspectés. Les contaminations auraient sans doute eu lieu avant l'embarquement. L'Espagne attend encore les données sanitaires avant d'autoriser ou non l'accostage du navire aux Canaries. Réformer l'audiovisuel public français, c'est ce que veut le député Charles Alonck. Il a rendu public son rapport. Il compte économiser près d'1 milliard d'euros, soit 1/4 du budget actuel. Julie Pierret.
1: Oui, et parmi les mesures phares, une réorganisation en profondeur des chaînes de télévision. Le rapport propose de fusionner France 2 et France 5 pour créer une grande chaîne de services publics, mais aussi de supprimer France 4 et certaines offres numériques destinées aux plus jeunes. Même logique côté radio avec la suppression envisagée de Move, la station tournée vers le rap. Sur le plan des économies, les jeux télé et le sport sont dans le viseur. Le rapport recommande de réduire fortement le budget des émissions de divertissement et de diminuer les dépenses liées aux droits sportifs, tout en conservant les grandes compétitions comme Roland-Garros ou le Tour de France. Autre point sensible, la gouvernance. Charles Alonck propose que les dirigeants de l'audiovisuel public soient désormais nommés sur proposition du président de la République, puis validés ensuite par le Parlement.
0: Merci Julie. Et réaction rapide de la patronne de France Télévisions. Elle dénonce un texte à charge basé, selon elle, sur des approximations et des contre-vérités. Une explosion a eu lieu ce matin dans une usine du groupe Safran près de Toulouse. 2 salariés ont été gravement blessés et pris en charge en urgence absolue. Une cellule psychologique a été mise en place et une enquête est en cours pour comprendre les circonstances de cette explosion. Enfin, un mot de football. Qui sera le premier finaliste de la Ligue des Champions 2026? Arsenal reçoit l'Atlético Madrid en match retour ce soir à 21h. À l'aller, la rencontre s'était terminée sur un nul, 1 but partout. Voilà, c'est la fin de ce flash. Excellent après-midi à tous.
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0: Allez, c'est le moment où on va découvrir les publications des réseaux sociaux qui nous ont fait sourire ces derniers jours. C'est notre Twitter. Et Charlotte, aujourd'hui, il y a un petit extrait sonore, d'accord ? C'est un garçon, il s'appelle Guillaume Fosco. Il est comédien, humoriste, d'accord ? Et il a fait une petite vidéo il y a quelques jours. Je pense qu'il y a pas mal de parents qui vont se retrouver là-dedans. C'est ma Twitter hein, pour aujourd'hui. Okay. Je vous propose d'écouter ça.
1: À tous les parents, qu'importe ce que vous donnerez à vos enfants, du matériel, de l'amour, de la bienveillance, du temps, hein, jamais rien ne fera autant plaisir que ça. Les filles, apéro ?
2: Ouais !
3: Marrant, de tout âge, hein, ça marche.
0: Franchement, je croyais. Là, pour vous qui nous écoutez, qui avez des enfants, vous savez à quel point c'est vrai.
3: Ah oui, ça marche.
0: C'est intergénérationnel.
3: Bien sûr.
0: Qu'est-ce que tu as mis de côté pour la Twitter ?
3: Un tweet de Gollum 1. L'amour, c'est regarder ensemble dans la même direction et voir que ce n'est pas la bonne direction parce que je te l'avais bien dit que c'était pas par là qu'on devait passer, mais pas comme d'habitude, tu t'occupes jamais de rien de toute manière.
4: On était ados, on était peut-être trop bêtes pour trouver les mots.

0: fin d'après-midi avec Radio 4. Et aujourd'hui, nous sommes le mardi 5 mai 2026. On va parler date du jour, Charlotte, et on va commencer par...
1: Judith, pour sa
0: fête. Le prénom qui est à l'honneur aujourd'hui.
1: Bah oui.
0: Tout à fait. Bonne fête aux Judith. C'est également la journée mondiale de la sage-femme, la journée du patrimoine mondial africain, la journée mondiale de la langue portugaise et la journée mondiale de l'hygiène des mains. Quelques anniversaires de personnalités dans un instant, mais on va là surtout remonter le temps, Charlotte, et s'intéresser à ce qui s'est passé. Le 5 mai, c'était en 1992.
1: Avec l'effondrement d'une tribune du stade de Furiani à Bastia.
0: Ouais, c'était quelques minutes avant le coup d'envoi de la demi-finale de la Coupe de France de foot. Entre Bastia et Marseille, plus de 2300 blessés. Et puis 18 personnes qui avaient perdu la vie dans ce fait dramatique. 5 mai toujours, mais cette fois-ci en 2002.
1: Avec Jacques Chirac qui remportait les élections présidentielles.
2: Il est 20h, voici notre estimation des résultats de l'élection présidentielle. Jacques Chirac est élu président de la République avec 82,1% des voix. Jean-Marie Le Pen, 17,9% des voix.
0: Et oui, victoire de Jacques Chirac donc dans ce second tour de l'élection présidentielle de 2002. Les anniversaires pour aujourd'hui.
1: Dexter Morgan, la série évidemment a 22 ans. Chris Brown fête son anniversaire.
0: C'est lui qui chantait ce titre.
1: Et ça lui fait 37 ans. Adèle aussi fête son anniversaire.
0: La chanteuse anglaise qui chantait ce titre, Someone Like You, et beaucoup d'autres belles chansons.
1: Elle a 38 ans aujourd'hui, Todd les Tortues Ninja ont 42 ans, Virginie Efira a 49 ans, Nicolas Vanier 64 et Chantal Latsou a 78 ans.

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0: Bonne fin de journée à tous avec Radio 4. Et à partir de maintenant, soyez attentifs parce que vous allez essayer de trouver la réponse à la question que Charlotte va poser tout de suite. C'est le principe de ce petit jeu qui s'appelle le Quoi donc. Dans la deuxième partie, on découvrira donc vos propositions de réponse. Et dans cette première partie, on découvre surtout la question du jour.
1: En Islande, ils sont trois fois plus nombreux que les habitants. Mais qui donc ?
0: Ah, c'est un qui donc pour aujourd'hui. Alors allez-y pour vos propositions. Vous envoyez votre petit message maintenant. Vous avez quelques minutes devant vous, soyez rapide. Peut-être que vous connaissez déjà la réponse ou pas, mais peu importe, on a envie de vous lire. Redonne-nous le quoi donc ? Enfin, plutôt le qui donc.
1: En Islande, ils sont trois fois plus nombreux que les habitants. Mais qui donc ?

0: Lot-et-Garonne et en Dordogne, vous terminez l'après-midi avec Radio 4. Et petit rappel, il y a quelques minutes, Charlotte a posé une question pour notre quoi donc du jour. Suite à cette question, vous pouviez nous dire à quoi vous pensiez. Et justement, nous allons découvrir ces propositions de réponse immédiatement. Avant ça, Charlotte, rappelle-nous quel était ce fameux, non pas quoi donc, mais qui donc aujourd'hui ?
1: En Islande, ils sont 3 fois plus nombreux que les habitants. Mais qui donc ?
0: Nous avons JB qui propose les moutons.
1: JB, bonne réponse.
0: Ah ouais, non. Alors attends, tu sais quoi, tu vas nous expliquer après. Je vais saluer quand même Valérie qui proposait les rats et les souris, ça aurait pu. David nous dit les phoques, Xavier proposait les chiens et Julien nous disait les vaches. Mais c'est donc JB qui avait la bonne réponse.
1: Bravo JB, bah oui, en fait, il y a 320 000 habitants environ, contre environ aussi 1 million de moutons. Bah
0: ouais, voilà, tu calcules.

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0: Bonsoir à tous. À la une de l'actualité, la situation reste très tendue au Moyen-Orient. Les États-Unis se disent prêts à lancer des opérations militaires majeures contre l'Iran si nécessaire. L'armée américaine protège actuellement les navires dans le détroit d'Ormuz. Et de son côté, Emmanuel Macron appelle à rouvrir ce passage, à éviter toute escalade. Et face à la flambée des prix des carburants, le gouvernement veut passer à la vitesse supérieure. Le Premier ministre Sébastien Lecornu annonce un changement d'échelle des aides dès la semaine prochaine. Objectif, renforcer les dispositifs pour soutenir l'économie. De nouvelles mesures qui doivent être détaillées dans les prochains jours. Un été 2025 particulièrement meurtrier sur les lieux de baignade. Selon Santé publique France, plus de 1400 noyades ont été enregistrées, dont 409 mortelles, un chiffre en hausse par rapport à 2024. Les adolescents sont les plus touchés avec 21 décès enregistrés, en cause notamment les fortes chaleurs précoces qui ont poussé les Français à se baigner plus tôt dans la saison, parfois sans encadrement. Plus de 100 000 retraités privés de leur pension complémentaire. Les versements de l'AGIRC Arco auraient été suspendus à tort, parfois pendant plusieurs années, après des courriers restés sans réponse. Le préjudice est estimé à 850 millions d'euros. Les syndicats réclament un rattrapage intégral et appellent les retraités concernés à se signaler. Un Français sur quatre se dit prêt à se priver pour le bien-être de son animal. Selon une étude Ipsos pour Santé Vet, beaucoup font passer leur chat ou leur chien avant leurs propres besoins, quitte à faire l'impasse sur les loisirs, les achats et même l'alimentation. Maé est propriétaire de Sam, un malinois de 4 ans.
1: Sam, viens. C'est bien ça, c'est bien. Assise.
2: C'est sûr que tu t'empêches de plein de choses, entre guillemets, c'est-à-dire que... Souvent, tu vas rentrer plus tôt ou tu vas t'empêcher de faire des sorties parce que tu dois sortir le chien ou que le chien il est resté toute la journée seul. Le plus gros empêchement, c'est vraiment quand tu veux voyager, quoi. Parce que du coup, là, ça demande beaucoup de préparation, de ressources, que ce soit économique ou autre. C'est surtout de l'organisation et de la gestion de temps entre ton temps personnel et ce que tu veux faire avec ton chien, quoi. Est-ce que tu veux partager avec lui et les autres.
1: Très bonne fifi, oui.
0: Un reportage de Mylène Debac. Et puis en foot, c'est un PSG diminué qui jouera demain soir pour la demi-finale retour de la Ligue des Champions face au Bayern Munich. L'effectif compte 3 absents dont Achraf Hakimi, blessé à la cuisse. Paris se déplace en Allemagne avec un léger avantage après sa victoire 5-4 à l'aller. Voilà pour l'actualité. Bonne fin de journée à tous.

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1: Un centre de la peau vient d'ouvrir à Villeneuve-sur-Lot. Un projet de santé porté par le docteur Dieudonné Intirandécoura, chirurgien au pôle de santé du Villenevoix. Son objectif, créer ici un véritable pôle pour attirer des dermatologues. Car le constat est sans appel, en France, on compte un dermatologue pour 100 000 habitants. Un projet donc essentiel pour le territoire, c'est ce que nous détaille le docteur Intirandécoura.
2: C'est un centre dans lequel initialement l'idée était de pouvoir y exercer la chirurgie dermatologique exclusivement sous anesthésie locale, mais petit à petit le centre souhaiterait, dans une activité globale de chirurgie de la peau cutanée, pouvoir attirer les dermatologues. Aujourd'hui, on n'a pas encore de dermatologues, il y en a très peu en France, mais on a espoir que bientôt, on va pouvoir les attirer chez nous, dans ce centre nouvellement ouvert.
1: Dans cet établissement de 400 m², doté d'équipements de dernière génération, 4 cabinets sont déjà prêts à accueillir de futurs praticiens. Mais le projet touche aussi la formation des généralistes en première ligne sur les pathologies cutanées.
2: La globalité de l'activité du centre est, un, la chirurgie dermatologique, deux, de pouvoir attirer les dermatologues qui viendraient nous voir, et troisièmement, en l'absence de dermatologues, on pourrait avoir une telle expertise efficiente. Ça veut dire qu'on pourrait former des gens à faire de la bonne télé-expertise en formant la dermoscopie, en formant la prise des photos et la description des lésions. Au niveau du centre, on a une salle de réunion, une salle de formation, capable de recevoir 15 personnes en une fois. Mais l'objectif est de pouvoir former les médecins, appeler les dermatologues experts à pouvoir venir chez nous ou à distance, faire une formation pour nos dermatologues, un sur la télé-expertise et deux sur la dermatologie générale, sachant que 40% de leur consultation, c'est la dermatologie.
1: En attendant, le docteur le rappelle, il n'est pas dermatologue et n'intervient que sur la chirurgie des lésions cutanées. Mais avec ce centre, il entend attirer des spécialistes là où il manque. Un pari de santé publique désormais lancé.
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0: Salut à tous au cinéma cette semaine. Pour le plaisir, imaginez un couple solide depuis 20 ans et un jour, la vérité tombe, elle n'a jamais eu d'orgasme.
1: Si vous voulez jouir, va falloir bosser.
2: Ça marche pas. Bon.
1: Travailler le lâcher prise.
3: Oui, oui, oui.
1: Gérer la culpabilité. J'ai envie de jouir. J'ai le droit.
4: Il va falloir parler à votre mari.
5: En 20 ans, t'as jamais joué?
1: Non.
0: Mais lui, ingénieur, refuse la fatalité. Son idée, inventer l'objet qui va révolutionner le plaisir féminin.
6: J'aurais besoin de la référence du livre Le sexe pour les nuls.
7: Faut que tu te concentres sur son plaisir à elle.
8: Depuis quelques temps, je suis terrifiée à l'idée de te perdre.
0: Au casting, Alexandra Lamy et François Cluzet.
9: Qu'est-ce que tu fous avec une ultra cato, toi?
10: Je l'habille, toi.
11: C'est au Vatican que le dossier sera traité.
12: Oh. Plutôt sympa comme châtiment. Un petit voyage à Rome.
13: Ça me ferait trop plaisir de venir.
14: Moi aussi, je viens.
15: Tom, il dit qu'il pourrait venir, ses parents, ils sont chauds.
16: Moi, je me débrouille super bien en italien et je connais hyper bien la ville. Je suis un super guide.
17: Ah bah oui, tu viendrais.
0: À l'affiche aussi, c'est quoi l'amour? Tout part d'une demande en apparence simple, faire annuler un mariage à l'église. Mais quand Fred sollicite son ex-femme Marguerite, direction Rome et pas seul, résultat un road trip entre règlement de compte, souvenirs qui remontent et liens qui se redessinent.
18: Quand on s'est mariés comme ça.
19: Vous étiez beaux tous les deux.
18: Et quand on s'est séparés comme ça.
0: Un film avec Laure Calamy, Vincent Macaigne ou encore Lies Salem. Voilà pour les sorties ciné. Bon film à la semaine prochaine.

0: Bonsoir à tous. À la une de l'actualité, la situation reste très tendue au Moyen-Orient. Les États-Unis se disent prêts à lancer des opérations militaires majeures contre l'Iran si nécessaire. L'armée américaine protège actuellement les navires dans le détroit d'Ormuz. Et de son côté, Emmanuel Macron appelle à rouvrir ce passage, à éviter toute escalade. Et face à la flambée des prix des carburants, le gouvernement veut passer à la vitesse supérieure. Le Premier ministre Sébastien Lecornu annonce un changement d'échelle des aides dès la semaine prochaine. Objectif, renforcer les dispositifs pour soutenir l'économie. De nouvelles mesures qui doivent être détaillées dans les prochains jours. Un été 2025 particulièrement meurtrier sur les lieux de baignade. Selon Santé publique France, plus de 1400 noyades ont été enregistrées, dont 409 mortelles, un chiffre en hausse par rapport à 2024. Les adolescents sont les plus touchés avec 21 décès enregistrés, en cause notamment les fortes chaleurs précoces qui ont poussé les Français à se baigner plus tôt dans la saison, parfois sans encadrement. Plus de 100 000 retraités privés de leur pension complémentaire. Les versements de l'AGIRC-ARRCO auraient été suspendus à tort, parfois pendant plusieurs années, après des courriers restés sans réponse. Le préjudice est estimé à 850 millions d'euros. Les syndicats réclament un rattrapage intégral et appellent les retraités concernés à se signaler. Un Français sur quatre se dit prêt à se priver pour le bien-être de son animal. Selon une étude Ipsos pour Santé Vet, beaucoup font passer leur chat ou leur chien avant leurs propres besoins, quitte à faire l'impasse sur les loisirs, les achats et même l'alimentation. Maé est propriétaire de Sam, un Malinois de 4 ans.
1: Sam, viens.
2: C'est bien ça, c'est bien. Assise.
1: C'est sûr que tu t'empêches de plein de choses, entre guillemets, c'est-à-dire que... Souvent, tu vas rentrer plus tôt ou tu vas t'empêcher de faire des sorties parce que tu dois sortir le chien ou que le chien il est resté toute la journée seul. Le plus gros empêchement, c'est vraiment quand tu veux voyager, quoi. Parce que du coup, là, ça demande beaucoup de préparation, de ressources, que ce soit économique ou autre. C'est surtout de l'organisation et de la gestion de temps entre ton temps personnel et ce que tu veux faire avec ton chien, quoi. Est-ce que tu veux partager avec lui et les autres.
2: Très bonne fifi, oui.
0: Un reportage de Mylène Debac. Et puis en foot, c'est un PSG diminué qui jouera demain soir pour la demi-finale retour de la Ligue des Champions face au Bayern Munich. L'effectif compte 3 absents, dont Achraf Hakimi, blessé à la cuisse. Paris se déplace en Allemagne avec un léger avantage après sa victoire 5-4 à l'aller. Voilà pour l'actualité. Bonne fin de journée à tous.

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quand le rhythm and blues se marie avec le rock and roll, le gospel et le negro spirituals, c'est soul music. On écoute aujourd'hui la chanteuse américaine Dionne Warwick dans un tube de 1964, Walk On By.

Hello, soyez les bienvenus à l'écoute du Big Cactus Country Radio Show. On vient de démarrer en rythme avec l'énergique Chris Jensen et son Honky Tonk Minute. Cet extrait de l'album The Outside of Me, son meilleur opus à ce jour. Après Chris Jensen, on file au Texas en compagnie du jeune David Lewis. À seulement 25 ans, ce gamin de Belleville ressuscite le son de Merlagard. C'est son nouveau single indépendant, une pépite traditionnelle truffée de steel guitar qui cartonne actuellement sur toutes les radios country US. David Lewis, Flowballs Full of Roses.

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1: À l'instant, la star australienne James Johnson avec son hit I Oughta Know Better. On change de continent pour la nouveauté de Dan Marshall, Middleman. Sorti ce 24 avril, ce titre brut et sincère confirme le talent de l'ex-footballeur de Virginie. Un hymne dédié à la vie des gens ordinaires. Voici Dan Marshall.

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1: Cette semaine, dans les News de Nashville, après 20 ans au sommet, Jason Aldean ose l'émotion vraie. Son nouvel album, Songs About Us, est le disque qui va marquer 2026.
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1: C'est l'événement country de ce printemps, Jason Aldean est de retour avec son 12e album Songs About Us, un projet massif de 20 titres où la star prend du recul après 20 ans au sommet et plus de 31 numéro 1 en radio, un record qu'il vient de fêter à Nashville. On commence fort avec une collaboration choc, Jason invite David Lee Murphy sur son hit légendaire Dust on the Bottle.

continue d'explorer cet opus où Jason Aldean se livre comme jamais. L'artiste reste profondément marqué par le drame de 2017 au festival Route 91 Harvest de Las Vegas. Il était en plein milieu de son concert quand la fusillade a éclaté, faisant 58 morts sous ses yeux. Une tragédie qui a forgé l'homme qu'il est devenu aujourd'hui. Cette maturité se ressent dans ses textes où il aborde des thèmes graves comme la maladie d'Alzheimer. Mais Jason, c'est aussi le porte-parole d'une Amérique profonde qui ne veut pas se taire, fier de ses racines et de ses convictions. On enchaîne avec deux titres, Drinking About You, suivi du duo avec Luke Bryan sur la chanson titre de l'album. Jason Aldean, dans les news de Nashville.

album confirme le statut de Jason Aldean comme la superstar absolue du public rural aux USA. Défenseur des valeurs traditionnelles, il incarne le son country rock puissant qui fait vibrer les Américains des petites villes. À peine sorti, le verdict est tombé, l'album est déjà numéro 1 des ventes. Un succès phénoménal qui lance idéalement sa grande tournée des stadiums 2026 et ses 40 dates à travers le pays. On se quitte avec le favori des fans, What's a Little Heartache. C'était Jason Aldean dans les News de Nashville.

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En attendant la semaine prochaine, rendez-vous sur le www.bigcactuscountry.fr. Alors, à la semaine prochaine!

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2: On démarre avec le gardien du temple, Dale Watson. Son nouvel album, Unwanted, est disponible depuis le 24 avril. En voici un extrait avec le titre Don't Let the Honky Tonks Go, sur lequel le roi de la Méripolitaine signe un véritable cri de cœur pour sauver les bars traditionnels. Un morceau enregistré avec la console mythique des Sun Studios de Memphis, Tennessee. C'est pur, c'est brut, c'est Dale Watson.
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2: C'est l'album événement du moment. Le légendaire Ringo Starr s'offre une escapade country avec son nouvel opus Long Long Road. Entouré de pointures comme Paul Franklin à la steel guitar, l'ex-Beatles reprend ici un standard des années 40. Voici à Don't See Me In Your Eyes Anymore, Ringo Starr.

l'instant, c'était la poésie brute de Vincent Neil Emerson avec Fishing Hole. Cet enfant du Texas, fier de ses origines amérindiennes, vient de sortir son nouvel opus Blue Stars. C'est un hommage à la vie simple. Mais derrière la guitare acoustique, on sent toute la profondeur d'un artiste qui a su transformer ses épreuves en textes universels. Retenez bien son nom, Vincent Neil Emerson. On change d'ambiance avec Andy Thomas. Son album Highway Junkie est disponible depuis la fin mars. C'est un artiste qui a passé sa vie à bourlinguer et ça s'entend. Son titre Kings and Queens raconte la réalité des musiciens nomades. Les nuits arrosées, les longs trajets en van et les rêves de grandeur. C'est du country rock solide fait pour tailler la route. Voici Andy Thomas.

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l'instant, c'était le talent de la Caroline du Sud, Cody Webb, avec Beer Fishy Fishy. À l'âge de 37 ans, ce guitariste hors pair brille par son style country rock authentique et son nouvel album Country Is, sorti le 17 avril. Un album à posséder d'urgence. On va changer d'ambiance avec Willie Tate. Son nouvel EP, Never Learn, vient de paraître. C'est un disque trempé dans le whisky qui nous parle droit dans les yeux des erreurs de la vie que l'on a tendance à répéter. Willie Tate, Never Learn.

C'est la voix de velours du Texas, le grand Paul Cawthon, avec son titre Bayou, Bayou. On s'envole maintenant pour l'Australie avec une nouveauté de choix et Mac Geiger. Son nouveau single, Camp Draft Queen, est un hommage vibrant aux cavalières de l'Outback et à la vie du ranch en Australie. Un morceau pur jus qui sent bon la terre et les virer en pick-up truck. Voici Mike Geiger. Allez, je vous dis à très bientôt pour une nouvelle émission Big Cactus Country Radio Show. Bye bye. Bye bye.

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